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1: Bonjour à tous. Des images terribles qui rappellent celles de l'été 2022. Un gros incendie s'est déclaré hier en Gironde. 2000 hectares parcourus par les flammes dans le Médoc entre les communes de Somos, Le Porge et Lège-Cap-Ferré. Au moins 12 000 personnes ont dû être évacuées, des habitants mais aussi de nombreux campings. La préfecture évoque une situation très défavorable avec un feu qui progresse. En Gironde, où le ministre de l'Intérieur s'est rendu, hier, Laurent Nunez a proposé aux familles un hommage national au lendemain de la mort de deux pompiers en intervention. Ils ont péri dans l'incendie qui s'est déclaré près de l'aéroport de Bordeaux-Mérignac. Ici, la piste volontaire est privilégiée. Laurent Nunez annonce que 128 incendiaires présumés ont été interpellés au niveau national. La canicule du mois de juin a entraîné près de 5800 morts supplémentaires en France, une surmortalité jamais observée depuis l'été 2023, selon le bilan présenté hier par Santé publique France, des décès qui concernent toutes les classes d'âge, même si les 75 ans et plus représentent la majorité. Dans l'actualité également, la DZ Mafia nie toute implication dans les menaces de mort contre le maire d'Alès. Nous condamnons fermement cette façon de faire et cela nuit à nos affaires. C'est ce que clament plusieurs individus masqués se revendiquant de l'organisation criminelle marseillaise dans une vidéo sidérante envoyée à différents médias. On le rappelle, l'élu a dû être exfiltré de son domicile par le RAID dans la nuit de lundi à mardi. À l'étranger, Nicolas Maduro sera jugé à New York à partir du 1er juin 2027. Capturé en début d'année par les États-Unis, l'ancien président du Venezuela est notamment poursuivi pour narcoterrorisme. Washington lui reproche d'avoir été à la tête d'un gouvernement corrompu et illégitime et d'avoir utilisé le pouvoir de l'État pour protéger et promouvoir des activités illégales, notamment le trafic de drogue. Et puis, c'est une première pour un Français. Victor Wembanyama sera le seul joueur présent sur la jaquette du jeu vidéo NBA 2K27. Un rêve devenu réalité, écrit la star des San Antonio Spurs sur ses réseaux sociaux. Très bonne journée à tous.

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Bélier, faites des exercices de relaxation pour dénouer vos tensions nerveuses. Taureau, relâchez la pression et restez zen en toutes circonstances, vous en aurez besoin. Gémeaux, évitez de faire des crises de jalousie sans fondement. Cancer, vous créez un climat lourd de suspicion sur votre entente conjugale, votre possessivité est pesante à la longue. Lion, cessez de vous tourmenter inutilement et de ressasser vos idées noires en boucle. Vierge, vous redoublez d'efficacité pour atteindre les objectifs que vous vous êtes fixés. Balance, ne faites pas l'autruche, triez les papiers qui s'accumulent sur votre bureau et réglez les factures en retard. Scorpion, baisse de forme, réfugiez-vous dans le sommeil, vous récupérerez en dormant. Sagittaire, votre planning est très chargé, les rendez-vous se succèdent du matin au soir, quel rythme trépidant. Capricorne, des tensions sont à prévoir avec votre partenaire, ne laissez pas la situation s'envenimer. Verseau, faites des efforts pour harmoniser votre entente conjugale. Poisson, Mars, planète de l'action et de l'énergie, vous insuffle un tonus exemplaire.

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1: Bonjour, bonjour à tous. Le ciel de la Gironde envahi par une épaisse fumée noire. Un important incendie ravage depuis hier la forêt des Landes de Gascogne dans le Médoc. 2000 hectares sont partis en fumée au nord du bassin d'Arcachon, où des milliers de personnes ont également dû être évacuées, au moins 12 000 selon la préfecture, notamment plusieurs campings au nord du Cap Ferret. Des pompiers sur tous les fronts et qui continuent de lutter également dans le Var, où le feu dans l'arrière-pays toulonnais n'est toujours pas fixé, même s'il ne progresse plus après avoir parcouru 2500 hectares. Les pompiers redoutent une journée à haut risque à cause de l'arrivée de fortes rafales de vent. Le Var, mais aussi les Bouches-du-Rhône, le Vaucluse, le Gard et l'Aude sont placés ce jeudi en vigilance rouge pour un risque de feu de forêt très élevé. Le ministre de l'Intérieur, lui, était hier en Gironde. Laurent Nunez a proposé aux familles un hommage national au lendemain de la mort de deux pompiers en intervention près de l'aéroport de Bordeaux-Mérignac. Une enquête pour incendie volontaire est en cours. Dans le reste de l'actualité, les prix du pétrole qui continuent de grimper après la reprise du conflit au Moyen-Orient. Conséquence, Total Energy annonce le rétablissement du plafonnement des prix dans toutes ses stations. Depuis trois semaines, seules 1200 stations rurales étaient concernées par ce prix plafond, 1,99€ pour l'essence et 2,25€ pour le diesel. Nicolas Maduro sera jugé à New York à partir du 1er juin 2027. Capturé en début d'année par les États-Unis, l'ancien président du Venezuela est notamment poursuivi pour narcoterrorisme. Washington lui reproche d'avoir été à la tête d'un gouvernement corrompu et illégitime et d'avoir aussi utilisé le pouvoir de l'État pour protéger et promouvoir des activités illégales, notamment le trafic de drogue. Et puis on en sait plus sur le début de l'ère Zidane chez les Bleus. L'officialisation de l'arrivée du nouveau sélectionneur devrait avoir lieu mardi prochain. Une conférence de presse de présentation pourrait aussi suivre, mais pas forcément le même jour. La constitution de son staff est en préparation depuis plusieurs mois et va se concrétiser jusqu'en août. Voilà pour l'essentiel. Excellente matinée à tous.

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1: Bonjour, bonjour à tous. Le ciel de la Gironde envahi par une épaisse fumée noire. Un important incendie ravage depuis hier la forêt des Landes de Gascogne. Dans le Médoc, 2000 hectares sont partis en fumée au nord du bassin d'Arcachon, où des milliers de personnes ont également dû être évacuées, au moins 12 000 selon la préfecture, notamment plusieurs campings au nord du Cap Ferret. Des pompiers sur tous les fronts et qui continuent de lutter également dans le Var où le feu dans l'arrière-pays toulonnais n'est toujours pas fixé même s'il ne progresse plus après avoir parcouru 2500 hectares. Les pompiers redoutent une journée à haut risque à cause de l'arrivée de fortes rafales de vent. Le Var mais aussi les Bouches-du-Rhône, le Vaucluse, le Gard et l'Aude sont placés ce jeudi en vigilance rouge pour un risque de feu de forêt très élevé. Le ministre de l'Intérieur lui était hier en Gironde. Laurent Nunez a proposé aux familles un hommage national au lendemain de la mort de deux pompiers en intervention près de l'aéroport de Bordeaux-Mérignac. Une enquête pour incendie volontaire est en cours. Dans le reste de l'actualité, les prix du pétrole qui continuent de grimper après la reprise du conflit au Moyen-Orient. Conséquence, Total Energy annonce le rétablissement du plafonnement des prix dans toutes ses stations. Depuis trois semaines, seules 1200 stations rurales étaient concernées par ce prix plafond, 1,99€ pour l'essence et 2,25€ pour le diesel. Nicolas Maduro sera jugé à New York à partir du 1er juin 2027. Capturé en début d'année par les États-Unis, l'ancien président du Venezuela est notamment poursuivi pour narcoterrorisme. Washington lui reproche d'avoir été à la tête d'un gouvernement corrompu et illégitime et d'avoir aussi utilisé le pouvoir de l'État pour protéger et promouvoir des activités illégales, notamment le trafic de drogue. Et puis on en sait plus sur le début de l'ère Zidane chez les Bleus. L'officialisation de l'arrivée du nouveau sélectionneur devrait avoir lieu mardi prochain. Une conférence de presse de présentation pourrait aussi suivre, mais pas forcément le même jour. La constitution de son staff est en préparation depuis plusieurs mois et va se concrétiser jusqu'en août. Voilà pour l'essentiel. Excellente matinée à tous.
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2: Bonjour à toutes et à tous et bon réveil, c'est la matinale de Radio Val. Nous sommes ensemble jusqu'à un petit peu plus de 10h. Léo Ardourel reviendra pour les infos à 8h. Il y aura bien sûr Agathe pour les infos à Valine à 7h50, 8h50 et 9h50. Et Louis Crépeau pour les infos sport. Allez, on commence par regarder le ciel. Il est bien bleu ce matin, il est bien beau. Ça va être du très beau temps, quelques bandes Sirius ce matin et quelques cumulus de beau temps cet après-midi. Sur les reliefs. Du côté des températures, nous aurons 26 degrés à 1000 mètres et à 2000 mètres, eh bien, le thermomètre affichera 18 degrés. Isotherme 0 degré vers 3600 mètres. Si vous allez en haute montagne, le vent de nord-ouest soufflera à 30 ou 50 km par heure. Sur les crêtes et les cols exposés, nous avons actuellement 5,7 degrés dans le centre de Val et 7,2 degrés tout en haut de Solèze, tout là-haut au soleil.

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2: Nous sommes le jeudi 23 juillet, 204e jour de l'année. Il en reste 161 et nous sommes dans la 30e semaine. Le soleil s'est levé ce matin à 6h06. Il se recouchera à 21h11 et nous perdons 2 minutes de soleil. La lune, elle est croissante, pleine à 56%. C'est le 29 juillet qu'elle sera totalement pleine. Nous fêtons aujourd'hui les Brigitte. Bonne fête à toutes les Brigitte. Et bon anniversaire à Émilie, elle se reconnaîtra. Le proverbe du jour, comme on fait son lit, on se couche. C'est bien vrai ça. Le dicton, nuages de la Saint-Brigitte par le soleil sont chassés vite. Et la dernière citation, elle est signée Jean Cocteau. Un secret a toujours la forme d'une oreille. Voici maintenant votre horoscope.
3: Bélier, faites des exercices de relaxation pour dénouer vos tensions nerveuses.
4: Taureau, relâchez la pression et restez zen en toutes circonstances, vous en aurez besoin.
5: Gémeaux, évitez de faire des crises de jalousie sans fondement.
6: Cancer, vous créez un climat lourd de suspicion sur votre entente conjugale.
7: Votre possessivité est pesante à la longue.
8: Lion, cessez de vous tourmenter inutilement et de ressasser vos idées noires en boucle.
9: Vierge, vous redoublez d'efficacité pour atteindre les objectifs que vous vous êtes fixés.
10: Balance, ne faites pas l'autruche, triez les papiers qui s'accumulent sur votre bureau et réglez les factures en retard.
11: Scorpion, baisse de forme, réfugiez-vous dans le sommeil, vous récupérerez en dormant.
12: Sagittaire, votre planning est très chargé, les rendez-vous se succèdent du matin au soir, quel rythme trépidant.
13: Capricorne, des tensions sont à prévoir avec votre partenaire, ne laissez pas la situation s'envenimer.
14: Verseau, faites des efforts pour harmoniser votre entente conjugale.
15: Poisson, Mars, planète de l'action et de l'énergie, vous insuffle un tonus exemplaire.

0: Dans une minute, il sera l'heure des infos à Valine, les infos du village. Elles seront comme chaque jour préparées et présentées par Agathe. Bonjour Agathe.
1: Bonjour Frédéric.
0: Ça va être une grande journée aujourd'hui pour nos montagnes.
1: Exactement, une journée très, très écologique, très environnementale. Alors aujourd'hui, dans les infos à Valine, dans un premier temps, nous allons annoncer la disparition de Michel Bénèche, qui nous a quittés hier matin. Nous évoquerons la journée de l'environnement qui débutera à 8h. Nous parlerons également de Val d'Isère Tourisme qui rejoint l'opération Adopte un Spot. Un mot aussi pour l'atelier informatique des seniors du CCAS. Et enfin, nous terminerons avec le spectacle pour enfants Le Trésor de la Marmotte qui s'est tenu hier après-midi.
0: C'est parfait, l'édition complète, c'est dans 20 secondes.
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0: 7h50, les infos à Valine, l'édition complète préparée et présentée par Agathe. Rebonjour Agathe.
1: Rebonjour Frédéric, voici les infos à Valine de ce jeudi 23 juillet. Mais d'abord, voici la météo observée. À cette heure, le ciel était dégagé sans aucun nuage à l'horizon, annonçant une nouvelle belle journée. Côté température, il faisait 6 degrés dans le village et 8 degrés à Solez. Pour les routes, rien à signaler. Nous avons appris que Michel Bénèche nous a quittés hier matin. Sa sépulture aura lieu mercredi à 15h en l'église de Monta à Cahors dans le sud-ouest de la France. Nous reviendrons prochainement sur sa vie dans les infos Avaline et un article écrit par Benoît Launay sera publié prochainement sur notre site internet. Ce matin a lieu la 21e édition de la Journée de l'environnement de Vivaldis en partenariat avec Val d'Isère Téléphérique. L'objectif de cette journée est de nettoyer la montagne tout en sensibilisant afin de réduire les déchets à la source. Les nombreux participants se sont rassemblés de bon matin à la télécabine de l'Olympique afin de ramasser les déchets sauvages sur l'un des nombreux parcours proposés, comme nous en parle Manon Viali, responsable environnement à Val d'Isère Téléphérique.
4: Cette année, on a décidé de passer un peu plus de temps du côté de l'Iseran. On allait surtout sur Solez et sur Bellevarde, qui était un point assez stratégique et bien relié au front de neige et à l'amphithéâtre de verdure. Donc cette année, on va essayer de passer un peu plus de temps sur l'Iseran. Donc niveau organisation, il y aura un bus, on va pouvoir monter entre 40 et 50 participants sur le col. Donc là-haut, il y aura plusieurs itinéraires, il y aura deux circuits au départ à peu près de la gare d'arrivée du Fornet. Un circuit qui va descendre jusqu'au Fornet, qui passera notamment par les Delveis. Un circuit qui va se concentrer surtout sous la ligne de télésiège du Lézinan. Et le reste des participants seront montés donc, au col de l'Iseran avec un circuit plutôt piéton accessible entre la ligne de télésiège de Séma, Cascade et Pays Désert. On fera aussi monter deux équipes au sommet de Cascade. Donc pour redescendre tout le secteur de Pissaya. Côté Solez, donc via la télécabine du Vallon, il y aura une équipe qui descendra la combe du Lézinan. Une équipe un peu plus piéton autour de Lac de Louillette principalement, refuge de Solez. Et deux équipes côté Datcha Madeleine et côté Cirque des Lessières. Donc avec le soutien aussi logistique de la Régie des Pistes qui vont bien nous aider. Et puis, comme chaque année, quelques circuits aussi accessibles famille, plutôt bas de station.
1: Chaque équipe sera encadrée par un à deux bénévoles. Les ramasseurs se retrouveront à 11h30 pour participer à la pesée et au tri des déchets qui seront tous caractérisés avec l'association Mountain Riders. D'autres animations auront lieu à l'amphithéâtre de Verdure, dont un espace de lecture de la médiathèque, mais aussi un stand de Ma Montagne Zéro Déchet, On ne lâche rien, sans oublier le concours de l'objet ramassé le plus insolite. Le repas sera par la suite offert à chacun des participants et bénévoles. Une prise de parole des différents partenaires de l'événement aura lieu à 13h sur la scène de l'amphithéâtre de Verdure. En cette journée de l'environnement, Val d'Isère Tourisme s'engage également dans la bonne cause en rejoignant l'opération Adopte un Spot, faisant partie des actions de la charte Montagne Zéro Déchet pour les signataires. Pour rappel, l'objectif est d'adopter un lieu et de réaliser 2 ramassages par an pendant une durée de 3 ans afin d'effectuer un suivi et de la caractérisation des déchets pour obtenir une analyse. Cette opération permet de mieux comprendre l'origine, la proportion selon la typologie du déchet pour mettre en place des actions concrètes et ensuite mesurer leur efficacité dans le temps et d'observer la réduction à la source. De nombreuses infrastructures et entités ont déjà adopté un spot à Val d'Isère, dont la mairie, Val d'Isère Téléphérique et un restaurant festif d'altitude. Le club des sports et la régie des pistes devraient également adopter un spot dans les prochaines semaines. À noter que si vous êtes socioprofessionnel, vous pouvez également participer à cette action. Ce matin, il sera environ 14 participants de Val d'Isère Tourisme à ramasser au niveau du parc des sports du centre. Les seniors du CCAS ont invité un atelier informatique pour apprendre les bases grâce à l'aide d'une bénévole de la Ruchette. Les participants devront ramener leur ordinateur, leur tablette ou leur téléphone pour apprendre directement depuis leur matériel. La séance est organisée à 11h à la Maison de Val. À noter que l'atelier cuisine pour les adolescents sur le thème du burger est organisé par le CCAS est annulé. Hier après-midi s'est tenu le concert-spectacle Le Trésor de la Marmotte de Thierry Midi. 150 enfants et parents ont pu participer aux chansons et découvrir les nombreux tours de magie du petit garçon Célestin et de sa nouvelle amie la marmotte Sifflotte afin de trouver le fameux trésor. Dans l'agenda du jour, retrouvez au cinéma Le Splendide à 18h Charlie les kangourous, suivi à 21h Permis de détruire. Vivaldi s'est exceptionnellement fermé, la mairie est ouverte de 9h à midi, de 14h à 17h, la médiathèque est ouverte de 14h à 18h, la centrale de réservation est ouverte de 9h à 19h, l'office de tourisme est ouvert de 8h30 à 19h30, le centre aquasportif est ouvert de 10h à 21h, l'acrobranche vous accueille de 10h à 19h, et enfin la pêche au lac de Louillette est ouverte de 6h30 à 18h. C'est la fin des infos Avaline. Retrouvez dans quelques instants Frédéric. Belle journée à tous et à demain.

0: Il est 8h, un point sur l'actu nationale et internationale avec Léo Ardourel. Bonjour Léo.
1: Bonjour à tous. Une fumée visible à des kilomètres jusqu'à Bordeaux. Plus de 2000 hectares ont été ravagés par les flammes. En Gironde, où un important incendie ravage depuis hier la forêt des Landes de Gascogne dans le Médoc. 2000 hectares sont partis en fumée et des milliers de personnes ont dû être évacuées, Zachary Bro.
2: Oui, près de 12 000 au total selon le dernier bilan de la préfecture. Une mesure à titre préventif et qui concerne notamment plusieurs campings situés au nord du Cap Ferret, très fréquentés par les touristes en plein cœur de l'été. Cela représente 7000 personnes de plus depuis hier soir, alors que la situation est jugée très défavorable par la préfecture. Partie de Somos à la mi-journée, l'incendie a gagné la commune du Porge avant de s'orienter vers l'Esch-Cap-Ferret au nord du bassin d'Arcachon. Les flammes ont progressé très rapidement au milieu des pins, atteignant jusqu'à plusieurs dizaines de mètres de hauteur. De nombreuses routes sont coupées ce matin. Les autorités appellent à éviter le secteur.
1: Les pompiers qui continuent de lutter également dans le Var, où le feu dans l'arrière-pays toulonnais n'est toujours pas fixé, même s'il ne progresse plus après avoir parcouru 2500 hectares. Je resterai tant que j'ai la garantie de pouvoir agir. Monique Barbu s'exprime après son volte-face. La ministre de la Transition écologique avait menacé de quitter le gouvernement suite au vote de la loi d'urgence agricole. Dans une interview aux Échos, elle affirme que sa position de fond n'a pas changé, mais qu'elle a accepté de rester après avoir obtenu des engagements environnementaux de la part d'Emmanuel Macron. Les bombardements américains se poursuivent en Iran. Les États-Unis revendiquent une nouvelle série de frappes nocturnes pour la 12e nuit consécutive. L'Iran menace de son côté d'une riposte puissante. Œil pour œil, écrit le chef de la diplomatie iranienne. Et puis, Jasper Philipsen a remporté hier la 17e étape du Tour de France à Voiron. Au classement général, pas de mouvement, le maillot jaune de leader reste sur les épaules de Tadej Pogacar. Le premier français, Paul Sexas, est 4e avant la 18e étape aujourd'hui qui marque l'entrée dans les Alpes. 185 km au programme jusqu'à Orcières-Merlette. Voilà pour l'info. Excellente matinée à tous.
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0: Allez, c'est parti pour la météo à 8 jours. Alors aujourd'hui, pas de problème pour le moment. En tout cas, c'est du très beau temps. Quelques bandes de Sirius ce matin et quelques cumulus de beau temps cet après-midi sur les reliefs. Du côté des températures, on attend 26 degrés à 1000 mètres, 18 degrés vers 2000 mètres, isotherme 0 degré vers 3600 mètres. Et puis si vous partez en haute montagne, eh bien le vent soufflera à 30 ou 50 km par heure sur les crêtes et les cols exposés. Pour la nuit prochaine, eh bien, les étoiles vont briller toute la nuit, mais on va bien se couvrir pour les observer, car le thermomètre descendra jusqu'à 5 degrés dans la nuit. Pour demain, eh bien, c'est du beau temps dans l'après-midi. Apparition de cumulus en montagne surmonté par des Sirius, le tout restant agréablement ensoleillé et inoffensif. Par contre, malheureusement, pour ce week-end et pour notre week-end festif de la fête du Vieux-Val, eh bien, le flux bascule au sud-ouest. 30 à 50 km par heure. Quelques averses orageuses pourraient circuler en matinée, suivies par un moment de répit temporaire avant l'arrivée d'orages potentiellement forts en fin d'après-midi. La nuit suivante est agitée avec encore des précipitations agrémentées de quelques coups de tonnerre. Des rafales à 70 voire 80, voire localement plus de vent, et puis même on ajoute un peu de grêle et une activité électrique importante. Tout cela viendra dynamiser notre bal de fête de Val d'Isère. Et puis la tendance pour les jours suivants, et bien dimanche, le ciel est chargé d'averses résiduelles dès le réveil et tourne à nouveau à l'orage en cours de journée. Lundi, le ciel reste assez nuageux, voire faiblement pluvieux. Et ensuite, ça s'arrange. Mardi, temps sec et chaud. Cumulus sur les reliefs en journée. Mercredi, continuité du temps ensoleillé et chaud avec un orage possible en fin d'après-midi. Et puis pour jeudi et vendredi, eh bien ce seront des journées ensoleillées et chaudes par flux de rue de sud, avec tout de même un risque d'averse sur les reliefs. Du côté du thermomètre, actuellement nous avons 8,8 degrés dans Val d'Isère et 7,4 tout là-haut sur la montagne, en haut de Solèze. Voici une nouveauté, le tout nouveau Marc Lavoine. Et oui, Marc Lavoine nous sort toujours une petite chanson pour l'été. Pour le coup, il est en duo avec Patrick Fiori, un petit air de Corse du coup. On l'écoute, c'est une nouveauté. Et ensuite, je vous emmène faire du fatback.

0: Vous êtes très nombreux à profiter des montagnes pour faire des balades à pied, mais aussi en vélo. Ici, à Val d'Isère, c'est une activité qu'on prend très à cœur. En vous rendant dans le parc des sports du centre, vous aurez l'occasion de rencontrer Fred au Fat Bike. Il vous proposera des randonnées accompagnées avec des vélos à assistance électrique pour une balade sans effort.
1: C'est tout électrique, ça va tout seul, ça avance pour vous, c'est comme si on avait trois paires de jambes qui étaient offertes. Et c'est une heure et demie de découverte ou trois heures et demie de découverte sur la station de Val d'Isère. C'est une découverte autrement. Plutôt qu'à pied, faites-le en vélo et vous irez encore plus loin, plus vite et vous verrez encore plus de choses.
0: Et ça, des choses, vous en verrez. Le moniteur se fera un plaisir de vous emmener dans tous les petits coins secrets de la montagne où vous pourrez admirer des paysages à couper le souffle.
1: Randonnée à peu près sur une heure et demie, on est à entre 10 et 12 km et sur les 3 heures, on fait vraiment le tour de la vallée et là, on fait vraiment plutôt 30 km et il y a de la variété. On roule un peu en forêt, on roule à côté des rivières, on va rouler au milieu des vaches. Pour les enfants, c'est rigolo et c'est appréciable.
0: Et en plus de voir ces paysages naturels, vous aurez bien sûr toutes les informations sur ce que vous pouvez observer. Ici, on vous propose de véritables balades pédagogiques.
1: On explique aux gens comment fonctionne la nature, comment elle se développe à Val d'Isère, comment elle est intégrée dans la station. Et on parle bien sûr aussi des acteurs locaux, donc tout ce qui est fermier, tout ce qui est gestion de l'eau. C'est vraiment complet et vous avez toutes les informations sur la station en laps de temps court. Pourquoi le moniteur, il vous guide comme ça à travers la station? Parce que ça vous permet de faire une immersion vraiment au cœur de Val d'Isère et au cœur de ses habitations, son village. Et vous découvrez vraiment une activité globale, on va dire.
0: Et si vous aussi, vous avez envie de découvrir le Fat Bike, vous pouvez vous inscrire auprès de Fred du vendredi au dimanche de 10h à midi, puis de 14h à 18h. Il vous proposera des randonnées entre 1h30 et 3h en adaptant le parcours à votre niveau. Vous partirez dans des groupes de 6 à 8 personnes dans une ambiance familiale et conviviale. Et en plus de ça, vous aurez même le droit à une réduction du tarif en montrant la carte Valpass.
2: Voici le tout dernier Paul McCartney. Ensuite, on fait un point complet sur les animations du jour.

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2: Les infos loisirs et comme chaque jour, beaucoup de choses à faire à Val d'Isère. Alors déjà, on remercie tous les volontaires qui depuis 8 heures participent à la 21e édition de la journée de l'environnement. Eh bien, ces braves gens vont nettoyer nos montagnes, hein, munis de gants, de sacs, ils vont ramasser les déchets. Et à 11h30, il y aura évidemment la pesée de ces déchets ainsi que les objets les plus insolites qui ont été trouvés sur les montagnes. Ça se passera sur le terrain de verdure. Et donc, merci à vous tous de prendre soin de nos montagnes. Et puis, notez aujourd'hui que vous allez pouvoir découvrir le plus haut col d'Europe, le col de l'Iseran. À 9h, découverte du col de l'Iseran, rendez-vous à la fontaine en face de l'office du tourisme. À 9h30, quelques chanceux qui se sont inscrits hier auprès de William vont partir pour une balade au pont Saint-Charles. Rendez-vous sur la place de l'Office du Tourisme. Une journée placée aussi sous le signe de l'art, puisqu'il y a pas mal de choses aujourd'hui. Deux ateliers à 10h, un à la médiathèque, c'est gratuit bien sûr. Dans la maison de Val, ça sera l'heure d'un atelier de cyanotype. À 10h, Chloé, notre animatrice sportive, vous propose un atelier créatif et bricolage. Rendez-vous au télésiège du village en plein centre du théâtre de verdure. C'est à 10h et c'est gratuit aussi, bien sûr. On est à la montagne, mais ça ne nous empêche pas d'avoir les pieds dans le sable avec un tournoi de beach volley à 14h30 au parc des sports du centre. Là aussi, bien sûr, c'est gratuit. À 16h, en selle avec Gaston pour les plus jeunes. 18h, alors ça ne pas rater. Vous avez fait des emplettes toute la semaine dans nos chers commerces. Eh bien, on vous a remis des billets de Tombola. Vous les avez mis dans l'urne située juste devant Radio Val, dans l'Office du Tourisme. Et à 18h, eh bien, ça sera le tirage au sort. Il y a de nombreux lots à gagner, hein, des super lots d'ailleurs, mais c'est un tirage à l'américaine. Alors, vous connaissez le principe, il faut être là à 18h. Si votre ticket est tiré et que vous n'êtes pas là, eh bien, David procédera à un nouveau tirage. L'Office du Tourisme est ouvert sans interruption jusqu'à 19h30. Le centre aquasportif jusqu'à 21h. La médiathèque sera ouverte cet après-midi de 14h à 18h. Elle est située dans la maison de Val. Dans cette même maison de Val, il y a le cinéma Le Splendide qui vous propose à 18h Charlie et les kangourous et à 21h Permis de détruire.

construire. Et puis on peut pêcher à Val d'Isère, tout là-haut en altitude, au bord du lac de Louillette. La pêche est ouverte de 6h30 à 18h. Une fois arrivé sur place, il vous suffit d'aller rencontrer Frédéric Gauthier, le nouveau gardien de pêche et du lac de Louillette. Et puis là, vous allez pouvoir vous inscrire pour la journée ou pour la semaine. Et c'est super sympa parce que vous pouvez repartir avec vos truites. Alors n'hésitez pas à aller rencontrer Fred, le gardien du lac. Notez que vous pouvez y accéder en voiture, mais vous pouvez y accéder également avec la télécabine de Solaise qui, elle, est gratuite, mais pas la pêche. Attention, hein, on ne confond pas les deux. Vous pouvez monter au bord du lac de façon gratuite, vous promener au bord du lac. Il y a une vue magnifique, vous allez croiser des moutons. Et si vous voulez pratiquer la pêche, eh bien rendez-vous donc auprès de Fred Gauthier pour acheter vos tickets pour la journée. Et puis notez que l'Acrobranche est ouverte de 10h à 19h en lisière de forêt. Nous avons deux via ferrata à Val d'Isère, mais l'une des deux est fermée la semaine. Elle est ouverte que les jours fériés et les week-ends pour des raisons de travaux. Il s'agit de celle du pic de Tauvière. C'est celle qui est à gauche en descendant à la Daille. Et celle de droite, les plates de la Daille, est elle bien ouverte. Partez équipée, casque, longe, baudrier et gourde. On parlera bien sûr du Bail Parc tout à l'heure avec Maxime Higel. Ça va être une superbe journée aujourd'hui à Val d'Isère.

0: Assaf Avidan, 8h22, retour de la musique dans 30 secondes.
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8h25, bon réveil si vous ouvrez les yeux, il va faire beau. D'ailleurs, on refait le point sur la météo dans 4 minutes, juste après le journal d'info présenté par Léo.

0: 8h30, un point sur l'actu nationale et internationale avec Léo Ardourel. Bonjour Léo.
1: Bonjour à tous. Une fumée visible à des kilomètres jusqu'à Bordeaux. Plus de 2000 hectares ont été ravagés par les flammes. En Gironde, où un important incendie ravage depuis hier la forêt des Landes de Gascogne dans le Médoc. 2000 hectares sont partis en fumée et des milliers de personnes ont dû être évacuées, Zachary Bro.
2: Oui, près de 12 000 au total selon le dernier bilan de la préfecture. Une mesure à titre préventif et qui concerne notamment plusieurs campings situés au nord du Cap Ferret, très fréquentés par les touristes en plein cœur de l'été. Cela représente 7000 personnes de plus depuis hier soir, alors que la situation est jugée très défavorable par la préfecture. Partie de Somos à la mi-journée, l'incendie a gagné la commune du Porge avant de s'orienter vers l'Esch-Cap-Ferret au nord du bassin d'Arcachon. Les flammes ont progressé très rapidement au milieu des pins, atteignant jusqu'à plusieurs dizaines de mètres de hauteur. De nombreuses routes sont coupées ce matin. Les autorités appellent à éviter le secteur.
1: Les pompiers qui continuent de lutter également dans le Var, où le feu dans l'arrière-pays toulonnais n'est toujours pas fixé, même s'il ne progresse plus après avoir parcouru 2500 hectares. Je resterai tant que j'ai la garantie de pouvoir agir. Monique Barbu s'exprime après son volte-face. La ministre de la Transition écologique avait menacé de quitter le gouvernement suite au vote de la loi d'urgence agricole. Dans une interview aux Échos, elle affirme que sa position de fond n'a pas changé, mais qu'elle a accepté de rester après avoir obtenu des engagements environnementaux de la part d'Emmanuel Macron. Les bombardements américains se poursuivent en Iran. Les États-Unis revendiquent une nouvelle série de frappes nocturnes pour la 12e nuit consécutive. L'Iran menace de son côté d'une riposte puissante. Œil pour œil, écrit le chef de la diplomatie iranienne. Et puis, Jasper Philipsen a remporté hier la 17e étape du Tour de France à Voiron. Au classement général, pas de mouvement, le maillot jaune de leader reste sur les épaules de Tadej Pogacar. Le premier français, Paul Sexas, est 4e avant la 18e étape aujourd'hui qui marque l'entrée dans les Alpes. 185 km au programme jusqu'à Orcières-Merlette. Voilà pour l'info, excellente matinée à tous.
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0: Ça va être une belle journée aujourd'hui, on va en profiter parce que ce week-end c'est un petit peu moins beau, en tout cas aujourd'hui du très beau temps. Quelques bandes Sirius ce matin et quelques cumulus de beau temps dans l'après-midi sur les reliefs, mais a priori pas d'orage. Du côté des températures, à 1000 mètres, 26 degrés sont attendus et 18 degrés chez nous à 2000 mètres. Isotherme 0 degré vers 3600 mètres. Et puis notez du vent en haute montagne soufflant à 30 ou 50 km par heure sur les crêtes et les cols exposés. Cette nuit, nous allons voir toutes les étoiles, mais on sera bien couvert car le thermomètre descendra à 5 degrés. Et à l'heure où je vous parle, eh bien, nous avons 10,6 degrés dans le centre de Val, 7,6 degrés tout en haut de Solèze. Voici Kyo. Et juste après, on retrouve David pour les animations du jour.
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0: Bonjour David.
1: Bonjour Fred.
0: C'est une journée montagne aujourd'hui. Quelques-uns sont partis déjà au pont Saint-Charles, mais nous allons pouvoir toute la journée découvrir le col de l'Iseran.
1: C'est une nouveauté ici à Val d'Isère. On l'a pas fait de la saison. Ça y est, c'est parti. On vous emmène. Véritablement, on vous emmène au col de l'Iseran pour découvrir ce col. Comment ça va se passer? Tout simplement avec une navette qu'on a affrétée qui fera un départ à 9h, à 10h20, à 11h40, à 13h45, à 15h05 et à 16h25 pour vous emmener directement au col de l'Iseran. Une fois que vous êtes au col de l'Iseran, eh ben, soit vous découvrez par vous-même, soit vous choisissez eh bien, d'en savoir un petit peu plus, tout simplement avec Elisabeth Chabert, qui est une accompagnatrice montagne et qui vous emmènera eh bien, découvrir véritablement le col de l'Iseran à travers une balade qui dure à peu près une heure. Et puis rassurez-vous, une fois que la balade est terminée, on vous emmène à nouveau du côté de Val d'Isère. La découverte du col de l'Iseran avec ses différents départs, eh bien, ce sera ce jeudi 23 avec un rendez-vous sur la fontaine en face de l'office du tourisme Fontaine Toute Neuve.
0: Vous aurez là-haut une vue à couper le souffle, il y a une belle chapelle et vous serez au pied de notre glacier, le glacier du Pissaya. Et puis toute la journée ou en tout cas toute la matinée, nous allons prendre soin de nos belles montagnes.
1: Bien sûr, on va en prendre soin et plus particulièrement l'association Vivaldi qui organise cette journée de l'environnement. C'est un véritable rassemblement où vous pouvez participer, vous qui êtes ici en vacances à Val d'Isère, pouvez rejoindre les équipes de Val d'Isère Téléphérique, les équipes de Val d'Isère Tourisme qui seront aussi présentes pour ramasser eh bien, les déchets dans la nature. Vous allez pouvoir partir avec d'autres personnes, on vous donne les gants, on vous donne les sacs et vous partez sur une des zones que l'organisation aura décidé. Vous partez en montagne, en moyenne montagne, un petit peu plus bas. Ça va dépendre de votre niveau. Vous allez choisir votre parcours et peut-être tenter de remporter le concours du déchet le plus insolite, parce que vous allez voir des fois sur les pistes, c'est pas triste ce qu'on peut trouver. Le déchet le plus insolite, ce sera, on va dire, entre guillemets, la première animation, mais il y en aura une autre qu'on fait chaque année, et eh bien c'est la pesée des déchets, et on va pouvoir peser eh bien, tous les déchets qui ont été ramassés. Nous aurons la chance de partager cette expérience avec l'association Mountain Riders qui sera présent toute cette matinée. Vous êtes intéressé par cette journée de l'environnement, le briefing aura lieu à 8h, surtout pas louper, pour après pouvoir vous équiper et choisir votre parcours, et ce sera à l'amphithéâtre de Verdure pour cette journée de l'environnement ce jeudi 23 juillet.
0: Et puis nous profitons de la nature, mais on peut aussi faire marcher ses doigts et sa tête. Demain, il y a de l'art au programme avec un atelier de cyanotype.
1: Il y a deux types d'ateliers. Le premier aura lieu à 10h et c'est l'atelier cyanotype. Comment c'est déjà cet atelier cyanotype?
0: L'atelier cyanotype, c'est de l'art. Hein. En fait, on a une sorte de feuille de papier sur lesquelles on dépose des objets. Ça peut être des clés, ça peut être des fleurs, ça peut être ce qu'on veut. Une réaction chimique, ça devient bleu, d'où le mot cyanotype. Et on repart avec son œuvre.
1: Alors ça, c'est la première proposition. Ça a lieu à la médiathèque et c'est gratuit. Et puis également à 10h, on vous fait une autre proposition. Cette fois-ci, c'est un atelier créatif et bricolage proposé par Chloé. C'est la première fois qu'elle présente cet atelier. Ça a eu beaucoup de succès quand on le faisait dans la vallée du Manchet. Là, on vous propose eh bien, de rejoindre Chloé au niveau du télésiège du village et elle va vous proposer tout plein de sortes d'ateliers, notamment pour savoir planter un clou. C'est la base. C'est la base du bricolage.
0: Je vais y aller.
1: Voilà. Tu l'as compris, Fred, on s'adresse quand même aux plus petits. Aux plus petits pour cet atelier créatif et bricolage qui aura lieu de 10h à 12h. C'est gratuit et c'est sans inscription. Je vous répète le lieu, télésiège du village, pour assister à cet atelier créatif.
0: Je ne suis pas sûr de savoir planter un clou, alors je vais m'y inscrire. Et puis, pas de regret d'être à la montagne, puisqu'à 14h, on aura les pieds dans le sable. C'est du beach volley.
1: Nouveau terrain de beach volley pour ce tournoi qui aura lieu à 14h30 au Parc des Sports du Centre. Vous l'avez compris, c'est gratuit et là aussi, ce sera animé et arbitré par Chloé, votre animatrice des activités sportives.
0: Et puis pour les plus petits, on selle avec Gaston.
1: Alors ça, c'est vraiment sympa. Vous allez découvrir la mascotte de Val d'Isère qui s'appelle Gaston, qui est un petit aigle, un aiglon même, et que vous allez découvrir à travers un jeu assez intéressant qui s'appelle En selle avec Gaston. On va sortir les draisiennes, tu sais, ces vélos sans les pédales, et on s'adresse là aussi aux plus petits sur un circuit qui se trouve sur le toit du centre aquasportif. Et de 16h à 17h30, les plus petits vont pouvoir s'initier à la draisienne, oui, mais avec notre ami Gaston.
0: Et puis, grand moment, grand rendez-vous, vous avez fait des emplettes, eh bien, on va vous récompenser pour tout ça.
1: Toute la semaine, on vous a donné un ticket en échange de vos différents achats dans les commerces de la station, que ce soit au restaurant, dans les hôtels ou alors dans les commerces. En échange de vos achats, vous recevez un ticket. ticket que vous coupez en deux. Une partie va dans l'urne, l'urne se trouvant à l'office du tourisme, et la deuxième partie que vous gardez précieusement. Ça, c'est pour la semaine. Mais ce soir, ce jeudi 23 juillet, à partir de 18h, on vous propose le tirage, qui sera un tirage à l'américaine. Tu sais ce que c'est, le tirage à l'américaine?
0: Ah, il faut être là, il faut vraiment être là. Si on est appelé et qu'on n'est pas là, tu vas tirer un autre bulletin.
1: Le tirage à l'américaine, c'est un petit show, hein. Les Américains, ils adorent ça. Et il faut absolument être présent pour remporter le lot. Et ce soir, vous allez pouvoir gagner, eh bien, pourquoi pas, un séjour pour l'été 2027, une paire de skis, un panier gourmand, etc., etc. Il y aura 10 tirages qui seront organisés à partir de 18h sur la place de l'Office du Tourisme pour cette tombola.
0: Merci David, à cet après-midi pour les animations de demain. Et dans un instant, votre météo du ciel, votre horoscope.

0: 8h44, dans quelques minutes, les infos à Valine, mais pour l'heure, voici votre horoscope.
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3: Bélier, faites des exercices de relaxation pour dénouer vos tensions nerveuses.
4: Taureau, relâchez la pression et restez zen en toutes circonstances, vous en aurez besoin.
5: Gémeaux, évitez de faire des crises de jalousie sans fondement.
6: Cancer, vous créez un climat lourd de suspicion sur votre entente conjugale.
7: Votre possessivité est pesante à la longue.
8: Lion, cessez de vous tourmenter inutilement et de ressasser vos idées noires en boucle.
9: Vierge, vous redoublez d'efficacité pour atteindre les objectifs que vous vous êtes fixés.
10: Balance, ne faites pas l'autruche, triez les papiers qui s'accumulent sur votre bureau et réglez les factures en retard.
11: Scorpion, baisse de forme, réfugiez-vous dans le sommeil, vous récupérez en dormant.
12: Sagittaire, votre planning est très chargé, les rendez-vous se succèdent du matin au soir, quel rythme trépidant.
13: Capricorne, des tensions sont à prévoir avec votre partenaire, ne laissez pas la situation s'envenimer.
14: Verseau, faites des efforts pour harmoniser votre entente conjugale.
15: Poisson, Mars, planète de l'action et de l'énergie, vous insuffle un tonus exemplaire.

0: Dans un instant, les infos à Valine, dans une minute.
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0: 8h50 pile, les infos du village préparées et présentées par Agathe. Rebonjour Agathe.
6: Rebonjour Frédéric, voici les infos à Valine de ce jeudi 23 juillet. Mais d'abord, voici la météo observée. À cette heure, le ciel était dégagé sans aucun nuage à l'horizon, annonçant une nouvelle belle journée. Côté température, il faisait 6 degrés dans le village et 8 degrés à Solez. Pour les routes, rien à signaler. Nous avons appris que Michel Pénèche nous a quittés hier matin. Sa sépulture aura lieu mercredi à 15h en l'église de Monta à Cahors dans le sud-ouest de la France. Nous reviendrons prochainement sur sa vie dans les infos à Valine et un article écrit par Benoît Launay sera publié prochainement sur notre site internet. Ce matin a lieu la 21e édition de la journée de l'environnement de Vivaldis en partenariat avec Val d'Isère Téléphérique. L'objectif de cette journée est de nettoyer la montagne tout en sensibilisant afin de réduire les déchets à la source. Les nombreux participants se sont rassemblés de bon matin à la télécabine de l'Olympique afin de ramasser les déchets sauvages sur l'un des nombreux parcours proposés, comme nous en parle Manon Viali, responsable environnement à Val d'Isère Téléphérique.
7: Cette année, on a décidé de passer un peu plus de temps du côté de l'île. On allait surtout sur Solez et sur Bellevarde qui était un point assez stratégique et bien relié au front de neige et à l'amphithéâtre de verdure. Donc cette année, on va essayer de passer un peu plus de temps sur l'Iseran. Donc niveau organisation, il y aura un bus. On va pouvoir monter entre 40 et 50 participants sur le col. Donc là-haut, il y aura plusieurs itinéraires. Il y aura deux circuits au départ à peu près de la gare d'arrivée du Fornay. Un circuit qui va descendre jusqu'au Fornay, qui passera notamment par les Delveis. Un circuit qui va se concentrer surtout sous la ligne de télésiège du Lézinan. Et le reste des participants seront montés donc, au col de l'Iseran avec un circuit plutôt piéton accessible entre la ligne de télésiège de Séma, Cascade et Pays Désert. On fera aussi monter deux équipes au sommet de Cascade. Donc pour redescendre tout le secteur de Pissaya. Côté Solez, donc via la télécabine du Vallon, il y aura une équipe qui descendra la combe du Lézinan. Une équipe un peu plus piéton autour de lac de Louillette principalement, refuge de Solez. Et deux équipes côté Datcha Madeleine et côté Cirque des Lessières. Donc avec le soutien aussi logistique de la Régie des Pistes qui vont bien nous aider. Et puis, ben, comme chaque année, quelques circuits aussi accessibles, famille, plutôt bas de station.
6: Chaque équipe sera encadrée par un à deux bénévoles. Les ramasseurs se retrouveront à 11h30 pour participer à la pesée et au tri des déchets qui seront tous caractérisés avec l'association Mountain Riders. D'autres animations auront lieu à l'amphithéâtre de Verdure, dont un espace de lecture de la médiathèque, mais aussi un stand Ma Montagne Zéro Déchet, on ne lâche rien, sans oublier le concours de l'objet ramassé le plus insolite. Le repas sera par la suite offert à chacun des participants et bénévoles. Une prise de parole des différents partenaires de l'événement aura lieu à 13h sur la scène de l'amphithéâtre de Verdure. En cette journée de l'environnement, Val d'Isère Tourisme s'engage également dans la bonne cause en rejoignant l'opération Adopte un Spot, faisant partie des actions de la charte Montagne Zéro Déchet pour les signataires. Pour rappel, l'objectif est d'adopter un lieu et de réaliser 2 ramassages par an pendant une durée de 3 ans afin d'effectuer un suivi et de la caractérisation des déchets pour obtenir une analyse. Cette opération permet de mieux comprendre l'origine, la proportion selon la typologie du déchet pour mettre en place des actions concrètes et ensuite mesurer leur efficacité dans le temps et d'observer la réduction à la source. De nombreuses infrastructures et entités ont déjà adopté un spot à Val d'Isère, dont la mairie, Val d'Isère Téléphérique et un restaurant festif d'altitude. Le club des sports et la régie des pistes devraient également adopter un spot dans les prochaines semaines. À noter que si vous êtes socioprofessionnel, vous pouvez également participer à cette action. Ce matin, il sera environ 14 participants de Val d'Isère Tourisme à ramasser au niveau du parc des sports du centre. Les seniors du CCAS sont invités à un atelier informatique pour apprendre les bases grâce à l'aide d'une bénévole de La Ruchette. Les participants devront ramener leur ordinateur, leur tablette ou leur téléphone pour apprendre directement depuis leur matériel. La séance est organisée à 11h à la Maison de Val. À noter que l'atelier cuisine pour les adolescents sur le thème du burger est organisé par le CCAS est annulé. Hier après-midi s'est tenu le concert-spectacle Le Trésor de la Marmotte de Thierry Midi. 150 enfants et parents ont pu participer aux chansons et découvrir les nombreux tours de magie du petit garçon Célestin et de sa nouvelle amie la marmotte Sifflotte afin de trouver le fameux trésor. Dans l'agenda du jour, retrouvez au cinéma Le Splendide à 18h Charlie les kangourous, suivi à 21h Permis de détruire. Vivaldi s'est exceptionnellement fermé, la mairie est ouverte de 9h à midi de 14h à 17h, la médiathèque est ouverte de 14h à 18h, la centrale de réservation est ouverte de 9h à 19h, l'office de tourisme est ouvert de 8h30 à 19h30, le centre aquasportif est ouvert de 10h à 21h, l'acrobranche vous accueille de 10h à 19h et enfin la pêche au lac de Louillette est ouverte de 6h30 à 18h. C'est la fin des infos à Valine. Retrouvez dans quelques instants Frédéric. Belle journée à tous et à demain.

0: Il est 9h, les infos, c'est avec Léo. Bonjour Léo.
1: Bonjour, bonjour à tous. 2000 hectares partis en fumée, 12 000 personnes au total évacuées. Un vaste incendie en Gironde ravage depuis hier la forêt des Landes de Gascogne. 500 pompiers sont mobilisés dans les secteurs de Somos, Le Porge et Lèche-Cap-Ferré. Des soldats du feu mis à rude épreuve depuis le début de l'été. 44 000 hectares ont déjà brûlé en France cette année, selon Laurent Nunez. Le ministre de l'Intérieur, qui était justement hier en Gironde pour rendre hommage aux deux pompiers tués dans un incendie en début de semaine près de l'aéroport de Bordeaux-Mérignac, la piste de l'incendie volontaire est privilégiée. Le ministre de l'Intérieur annonce que 128 incendiaires présumés ont été interpellés en France cette année. La DJ Barbara Butch va porter plainte contre la France Insoumise pour provocation à la haine et à la violence. Réaction après l'interruption de son concert par des militants pro-palestiniens et insoumis samedi dernier à Grenoble. Reçu hier matin par la ministre de la Culture, l'artiste a obtenu son soutien. Catherine Pégard lui a affirmé sa volonté de protéger son intégrité. La DZ Mafia nie toute implication dans les menaces de mort contre le maire d'Alès. Nous condamnons fermement cette façon de faire et cela nuit à nos affaires. C'est ce que clament plusieurs individus masqués se revendiquant de l'organisation criminelle dans une vidéo sidérante envoyée à différents médias. On le rappelle, l'élu a dû être exfiltré de son domicile par le raid dans la nuit de lundi à mardi. Les diplomates agressés en Iran sont rentrés à Paris, annonce ce matin de Jean-Noël Barrot, le ministre des Affaires étrangères, qui condamne fermement les faits survenus dimanche soir. Deux agents de l'ambassade de France à Téhéran ont été la cible d'une action d'intimidation extrêmement grave de la part des services de sécurité iraniens, selon le Quai d'Orsay. Ils ont été détenus sans raison pendant plusieurs heures et l'un d'entre eux a été molesté. Et puis, le transfert des dauphins de Maryland vers l'Espagne a commencé. 8 des 12 cétacés ont quitté le parc dans la nuit direction le zoo de Malaga. Ils devraient toutefois revenir en France plus tard quand le delphinarium du zoo parc de Beauval sera finalisé. Excellente matinée à tous.
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0: Et ça va être une très belle journée aujourd'hui à Val d'Isère. Très beau temps. Quelques bandes de Sirius le matin et quelques cumulus de beau temps l'après-midi. Sur les reliefs, au niveau du mercure, 26 degrés attendus à 1000 mètres, 18 degrés vers 2000 mètres. Une isotherme 0 degré vers 3600 mètres. Et notez en haute montagne un vent soufflant à 30 ou 50 km par heure. Sur les crêtes et les cols exposés. Et puis ce soir, eh bien, les étoiles vont briller toute la nuit, mais on va bien se couvrir car il fera 5 degrés dans les rues de Val d'Isère. Actuellement, dans le centre de Val, nous avons déjà 12,6 degrés et en haut de Solèze, 7,6 degrés. Voici le tout nouveau Céline Dion. Bonjour, pardon, merci.

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1: Les infos loisirs de Val d'Isère, et elles sont bien sûr très nombreuses. Alors depuis 8h ce matin, eh bien vous le savez, c'est la 21e édition de la journée de l'environnement. On ramasse les poubelles sur les pistes, un petit peu sur tous les territoires d'ailleurs. Il y aura une pesée tout à l'heure à 11h30 sur le terrain de verdure, là au centre de la station. Et puis à 9h, eh bien là c'est parti hein, pour la découverte du col de l'Iseran. Alors il y a des rendez-vous toutes les heures, hein. Pas de panique si vous avez raté le premier départ. Je parle de départ parce que vous avez rendez-vous juste devant la nouvelle fontaine du centre de Val d'Isère, devant l'office du tourisme. Il y a un départ à 10h20, 11h40, 13h45, 15h05 et 16h25 pour aller découvrir le plus haut col d'Europe. Une fois arrivé là-haut, eh bien, où vous vous promenez tout seul, où vous pouvez rencontrer Elisabeth Chabert, qui est une guide de la Fascine et qui vous fera découvrir eh bien, les particularité de notre plus haut col d'Europe. Donc c'est le moment de prendre un bon bol d'oxygène, c'est gratuit bien sûr. Et puis bien après on vous ramène dans la station, ça va de soi. À 10h, alors là on va parler un petit peu d'art et puis de bricolage, puisque vous avez deux ateliers qui vous ont proposé ce matin. Un du côté de la médiathèque dans la maison de Val, c'est un atelier de cyanotype, hein, c'est de l'art, hein. C'est un procédé chimique à partir d'un papier, vous déposez une feuille, des clés, quelque chose dessus. Un petit procédé chimique avec la lumière et puis ça devient tout bleu ou blanc, c'est pour ça que ça s'appelle de la cyanotype, c'est gratuit. Allez découvrir cet art du côté de la maison de Val. Et si vous préférez bricoler, eh bien Chloé vous propose un atelier créatif et bricolage. Rendez-vous au télésiège du village, c'est gratuit bien sûr et c'est à 10h. À 14h30, vous aurez la tête dans les montagnes et les pieds sur la plage, puisque vous avez rendez-vous avec un tournoi de beach volley au parc des sports du centre, c'est gratuit bien sûr. Pour les enfants, en selle avec Gaston sur le toit du centre aquasportif à 16h. À 18h, ne ratez surtout pas le tirage à l'américaine de la Tombola sur la place de l'Office du Tourisme. Alors, tirage à l'américaine, eh bien, ça veut dire qu'il faut être présent. Sinon, votre numéro est tiré. Si vous n'êtes pas là, eh bien, David procédera à un nouveau tirage. Il y a plein de cadeaux à gagner. Vous avez récupéré vos billets de Tombola en faisant tout simplement vos emplettes dans les commerces de Val d'Isère. Et puis, notez que l'Office du Tourisme est ouvert sans interruption jusqu'à 19h30. Le centre aquasportif jusqu'à 21h. La maison de Val, c'est 14h-18h. Elle est dans la médiathèque, je voulais dire, et dans la maison de Val. Et dans cette même maison de Val, il y a le cinéma Le Splendide qui vous propose, comme chaque jour, deux films. À 18h, Charlie et les kangourous. À 21h, Permis de détruire. Si vous avez envie de pêcher, eh bien, le lac de Louillette est là pour cela. Frédéric Gauthier, le gardien du lac, vous accueille pour vous délivrer les tickets, hein, pour pouvoir pêcher dans ce lac. Et vous pouvez accéder à ce lac avec le télécabine de Solez qui, lui, est totalement gratuit et réservé aux vététistes. Vous pouvez également y aller en voiture. Et une fois au bord du lac, eh bien, vous retrouvez Fred Gauthier, le gardien du lac, pour vous affranchir de votre droit de pêcher. L'acrobranche est ouverte de 10h à 19h en lisière de forêt, juste au-dessus du théâtre de verdure. Les Via Ferrata, il y en a une de fermée pour des raisons de travaux, c'est celle des Plates de la Daille. Mais vous avez, c'est celle, pardon, du Roc de Tauvière. Mais vous avez en face celle des Plates de la Daille qui, elle, est bien ouverte. Partez équipé, casque, longe, baudrier et bien sûr, la gourde. 230 km de Bay Park, ici à Val d'Isère et à Tignes. On en reparle dans une demi-heure avec Maxime Higel. Et puis, notez que les horaires, hein, pour les télésièges et les téléphériques, eh bien, le TC10 de Solez, c'est 9h45, 16h45, tout comme celui de l'Olympique. Et le télésiège de Borsa, qui vous permet la liaison avec Tignes, eh bien, c'est 10h15, 16h25. Voilà pour les infos loisirs du jour. On écoute Mika et on retrouve Chloé.

0: 9h13, il est l'heure de retrouver la plus bricoleuse de toutes les animatrices sportives de Val d'Isère Tourisme. Il s'agit de Chloé. Bonjour Chloé.
1: Bonjour Fred.
0: Alors, tu as bricolé toute la nuit et ce matin, eh bien justement, on va te retrouver du côté du télésiège du village sur le terrain de verdure pour un atelier de bricolage.
1: Tout à fait. Alors non, j'ai pas passé la nuit à bricoler. J'ai passé un moment à préparer, mais c'est vous qui allez bricoler.
0: Mais je te connais un petit peu, tu bricoles 24 heures sur 24.
1: Un petit peu, c'est vrai.
0: Il faut l'avouer. J'ai bien des fois tu mets de grands services d'ailleurs. Alors en quoi va constituer cet atelier de bricolage? On va bricoler quoi?
1: Alors on est entre le bricolage et l'artistique.
0: C'est super.
1: Donc on commence par du bricolage. On prend une planche à peu près qui va faire à peu près 10 cm par 10. On dessine une forme simple dessus, un cœur, un sapin, éventuellement une montagne. Et après avec de la laine de couleur, on relie tous les clous entre eux pour pouvoir faire comme du coloriage en fait. Donc sur tous les clous autour du cœur, si on les relie tous avec de la ficelle rouge par exemple, et ben ça va faire un joli cœur colorié.
0: Ouais, ça me rappelle mon enfance, je crois qu'on faisait ça déjà au Club des Aiglons il y a fort longtemps.
1: Quelques
0: ici à
1: Val-d'Isère.
0: Oui, oui, quelques années pas mal. Ouais. Alors même si on ne sait pas planter un clou, on peut venir te voir et
1: tout à fait. Et puis on apprendra ensemble
0: à planter un clou.
1: Exactement.
0: D'accord, je vais venir, mais je vais prendre des gants quand même parce que
1: j'en ai des gants.
0: Ah, d'accord.
1: Pour les enfants, pas
0: d'accord.
1: Pour les adultes.
0: Bon, parce que moi j'ai un peu peur pour mes doigts quand même. J'en ai besoin pour appuyer sur tous les petits boutons ici. Et j'ai bien peur de planter le clou, pas entre
1: non,
0: les doigts, mais sur le doigt.
1: On tape sur le clou, pas sur les doigts.
0: Oui, on tape où on peut des fois. Hein.
1: Ça va bien se passer, bien sûr, sous la responsabilité des parents.
0: Et oui, parce que c'est pas une garderie d'enfants.
1: Exactement.
0: Mais c'est gratuit.
1: Tout à fait.
0: On vient avec rien, juste une bouteille d'eau, une casquette.
1: Et de la crème solaire.
0: Et ensuite, tu apportes toi tout le matériel.
1: Exactement.
0: Rendez-vous donc au pied du télésiège du village.
1: À côté des terrains de biche volée, tout à fait.
0: Sur le parc des sports Charles Diebold, le parc des sports du centre. Et puisque c'est juste à côté du terrain de beach volley, bah ça tombe bien parce qu'ensuite on met les pieds dans le sable, la tête dans les montagnes et on va faire du beach volley.
1: Oui, à 14h30, on se retrouve directement sur le terrain de beach volley pour un tournoi amical.
0: On vient seul, on vient accompagné, on vient en groupe, on
1: comme
0: peut venir
1: on
0: seul
1: veut.
0: Et c'est des équipes de combien de personnes?
1: C'est des équipes proportionnelles au nombre de personnes qu'il y a. On va jusqu'à 3, 4, 5 joueurs par équipe.
0: Très bien, et c'est gratuit
1: les plus
0: aussi,
1: jeunes,
0: bien sûr.
1: Les plus jeunes à partir de 8-10 ans sont les bienvenus aussi.
0: Pour l'atelier bricolage, il y a un âge minimum requis?
1: Non, vu que vous venez les enfants avec vos parents, les parents feront la moyenne d'âge.
0: D'accord, et bien c'est parfait. Et bien génial, et bien alors on se retrouve donc à 10h pour l'atelier de bricolage. On va repartir d'ailleurs avec nos œuvres d'art. Et puis ensuite, beach volley à 14h. Voilà le programme pour aujourd'hui.
1: À 14h30.
0: 14h30, il est bon de rectifier. Merci beaucoup Chloé, à demain.
1: À demain. 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

Allez, on sort du sous-marin jaune, on part en musique avec Lady Gaga et ensuite on passe au-dessus des montagnes, au-dessus de Tauvière, pour aller voir Morgane du côté des studios de Hertigne.

0: Et ça y est, il est l'heure de partir de l'autre côté des montagnes, du côté de Tignes. Il y a une radio là-bas, Ertignes, avec Morgane. Salut Morgane.
1: Hello, hello. Comment ça va par chez vous du côté de Val d'Isère?
0: Ça va super bien, il fait beau et c'est toujours un plaisir d'avoir des nouvelles de Tignes justement parce qu'on a peut-être envie d'aller faire un tour à Tignes aujourd'hui.
1: Eh ben c'est exactement ça, parce qu'il fait beau également par chez nous, hein, donc pas de souci, c'est un grand ciel bleu. Et puis je pense, les amateurs du bike park, eh bien ont testé les pistes à Valines toute la semaine. Eh bien c'est jeudi, on va peut-être justement changer un petit peu de décor et vous allez venir me rejoindre au sommet Borsin. Vous pourrez prendre la bleue Blue Lagoon, comme ça elle vous amène. Eh bien après vous rattrapez Tarentaise Airlines, c'est-à-dire que là vous arrivez au sommet du télésiège de Fraise, donc vous allez pouvoir à descendre tranquillement avec Tarentaise Airlines, qui est une piste assez aérienne. Vous allez pouvoir, c'est une bleue, hein, ne vous inquiétez pas, faire peut-être des petits sauts. Vous avez Fraise Tagada en chemin, qui là est une rouge, ou alors Scarfraise, qui là est une noire. Donc évidemment, vous avez bien compris que bleu, rouge et noir, vous la descendez selon votre niveau. En tout cas, vous arriverez au Val Claret. Alors, ou bien vous refaites le télésiège de Fraise, parce que Tarentaise Airlines, en fait, finalement, elle vous plaît, hein. C'est un petit peu Welcome to Paradise, hein. C'est vraiment de la jump line plutôt easy, plutôt accessible à tous. Ou sinon, on va le clairer, vous avez le télésiège des Tufs également. Là, vous avez Gunpowder, vous pouvez rattraper Kangoo Ride, qui est une noire. En tout cas, il y a de quoi faire. Et puis même la petite, je ne sais plus comment elle s'appelle celle-là. Ah mince, c'est la verte Bolinette, Morgan quand même. Alors, Bolinette, qui est une piste pour débutants de 2 km. Bon, elle se finit voilà, elle se termine vraiment en descente de Val Claret. Vous êtes obligé de prendre la bleue, un Gunpowder avant. Mais c'est pour terminer tranquillement, comme vous, on fait pareil quand on vient chez vous. On peut se faire Popeye, comme ça on est tranquille. On se finit par une petite verte et c'est plutôt cool. Les amateurs vraiment de grosses experts, eh bien, pourront rattraper s'ils le souhaitent, eh bien, ce sera Moustache et Black Metal. Alors attention, là, c'est Paki, avec le télésiège de Paki. Là, c'est un petit peu particulier parce que ce sont vraiment deux noirs experts. Et puis, Kama Sutra, que vous pouvez rattraper, la direction, le sommet du télésiège des Tufs. Donc voilà, si vous avez envie de changer, il y a des couleurs pour vous tous, un petit peu comme sur le domaine de Val d'Isère, mais ça permet, eh bien voilà, de changer un petit peu d'air, d'aller voir ce qui se passe de beau sur Tignes. Nous aussi, on a de très belles pistes avec la Bike Patrol de Tignes.
0: Eh ben absolument, eh ben génial, merci beaucoup Morgane, à demain.
1: Salut, à demain.

0: Il est 9h30, toute l'actualité de la planète sport avec Louis Crépeau. Bonjour Louis.
1: Bonjour, bonjour à tous. C'est dans l'actu sport du jour. Un cadre du sprint retrouve le goût de la victoire. Les débats continuent sur les conditions des contrôles anti-dopage. Et puis, on sait quand arrivera le successeur de Didier Deschamps à la tête de l'équipe de France. Et d'abord, le Tour de France. Un ouf de soulagement pour Jasper Philipsen, le coureur de la formation Alpecin Premier Tech s'impose au sprint à Voiron sur la 17e étape. Il retrouve le goût de la victoire après plusieurs échecs. Il relance totalement la course au maillot vert en revenant à 7 points du Danois Mads Pedersen. Au général, pas de changement en revanche. Le maillot jaune reste sur les épaules de Tadej Pogacar, le premier français. Paul Sexas est quatrième. Et aujourd'hui, 18e étape, début de 3 jours très difficiles dans les Alpes avec 185 km entre Voiron et Orcières-Merlette. Et puis après la polémique qui est soulevée par les contrôles antidopage en pleine nuit, notamment sur le leader du Tour de France Tadej Pogacar ou encore sur Jonas Vingegaard, l'Union Cycliste Internationale a tenu à réaffirmer dans un communiqué son soutien à l'ITA, l'agence des contrôles internationales, à l'origine de ces tests dénoncés par une grande partie du peloton pour leurs horaires très décalés. Le football, on en sait un peu plus sur le début de l'ère Zidane chez les Bleus. C'est mardi prochain que l'officialisation de l'arrivée du nouveau sélectionneur est prévue. La constitution de son staff est en préparation depuis plusieurs mois et elle va se concrétiser jusqu'au mois d'août. Une conférence de presse de présentation est prévue, mais pas forcément le même jour, mardi prochain. Pendant ce temps, à l'étranger, ça bouge également dans d'autres sélections. En Belgique, 48 heures après l'annonce du départ de Rudy Garcia, son successeur semble arriver, le Néerlandais Marc Van Bommel. Il va s'engager jusqu'à l'Euro 2028. Et puis en Italie, Pep Guardiola, lui, se rapproche. La fédération italienne confirme être en relation avec l'Espagnol, libre depuis la fin de son contrat avec Manchester City. Enfin, en tennis, Quentin Alice s'oppose aujourd'hui à l'Argentin Mariano Navone pour une place en demi-finale du tournoi de Kitzbühel. Voilà pour l'actu sport. Je vous souhaite une excellente journée.
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0: Une très belle journée aujourd'hui sur Val d'Isère, très beau temps. Alors bon, quelques bancs de cirrus ce matin, on peut les apercevoir, et cet après-midi, eh bien ce seront des cumulus, mais des cumulus de beau temps. Pas de risque d'orage aujourd'hui. Du côté du thermomètre, on attend 26 degrés à 1000 mètres, 18 degrés à 2000 mètres, isotherme 0 degré vers 3600 mètres, et puis en haute montagne, un petit vent soufflera tout de même entre 30 et 50 km par heure sur les crêtes et les cols exposés. Actuellement, au niveau des températures, nous avons dans le centre de Val d'Isère une température de 13,4 degrés et au sommet de Solèze 9,1 degrés. Voici Summer et dans quelques minutes, on s'envole sur le Bike Park.

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1: Et voilà, il est l'heure de partir sur le Bike Park. Et là-haut, on retrouve Max Imigel. Salut Max.
2: Salut Fred.
1: C'est une belle journée aujourd'hui, bien que ce matin, il y a quand même quelques Sirius, mais on va pouvoir faire la différence avec les Cumulus. Sirius, c'est ce matin, Cumulus, c'est cet après-midi. Mais pour le moment, pas de risque de pluie, donc ça va être une belle journée sur le Bike Park.
2: Ouais, ça va être une très belle journée. Ça fait un petit peu d'ombre sur les pistes aussi, et moins de contraste quand on rentre dans les parties forestières. Donc c'est pas plus mal. Et donc en tout cas oui, ça va être une belle journée, ouais.
1: Alors je sais que on n'est pas tout seul quand on monte sur le Bike Park. Il y a toute une équipe autour de toi qu'on appelle les Back Patrol, et aujourd'hui on va parler un petit peu de leur rôle et de leur mission avant, pendant et après la saison.
2: Ouais, pisteur VTT, Bike Patrol, patrouilleur VTT, voilà, en gros c'est l'équipe qui œuvre au quotidien pour entretenir ces pistes, pour que vous puissiez rouler dans de parfaites conditions de plaisir et de sécurité. Ça se fait pas tout seul. L'hiver, on a des ratraques qui dament les pistes. L'été, c'est 5 bonhommes qui, avec leur... donc ça fait 10 bras, qui eux, entretiennent les pistes au quotidien.
1: Et 10 jambes pour pédaler. Je disais 10 jambes pour pédaler en vélo en même temps, 10 bras.
2: Oui. donc il y a eu un gros travail de préparation au mois de juin. À la sortie de l'hiver, en fait, dès que la neige fond, on équipe tout le domaine, parce que évidemment tous les panneaux que vous voyez, certains ponts sur les pistes vélo, tout ça on démonte à l'automne pour laisser place à la saison d'hiver.
1: Et oui, à la neige qui recouvre tout.
2: Et oui. Et donc en juin, il faut quasiment tout réinstaller, mettre les bons panneaux de signalétique en bons endroits, des matelas de protection, certains filets, les ponts, je viens de le dire. Donc tout ça, on le fait sur la période du mois de juin. On prépare les pistes, on les rénove avec les petites dégradations qu'il peut y avoir à la fonte des neiges, parce que 6 mètres de neige cumulée sur tout le domaine skiable de Val d'Isère, ça fait des quantités de litres d'eau. Alors certains s'évaporent évidemment, d'autres s'infiltrent dans le sol, heureusement. C'est ce qui fait qu'on a des beaux alpages avec de la pelouse et de l'herbe bien grasse par endroit. Mais y a quand même une quantité d'eau qui ruisselle sur ces pistes-là. Alors évidemment, on a prévu beaucoup de choses. Une grosse partie de notre travail consiste à drainer les pistes pour éviter que les orages ou la fonte des neiges viennent détruire ces petits chenaux qu'on a créés dans la montagne pour faire du vélo. Et ça, c'est le quotidien en ce moment. On est pierre parce qu'à force... à mesure des passages des vélos, il y a des pierres qui se déchaussent. En plus, avec des temps secs comme en ce moment, la terre qui vient contenir ces pierres se transforme en poussière. Mm-hmm. Les pierres sortent du terrain et il faut les enlever pour votre sécurité. Et on les remettra dans le sol. On va quasiment les
1: replanter.
2: Ouais. On élève un peu les cailloux.
1: Voilà, on ne sait jamais. Ça fera peut-être des petits.
2: On les replante à l'automne. En gros, à l'automne. L'automne, ça commencera dès le 1er septembre. On remet en état les pistes après la saison d'été et avant la saison d'hiver pour anticiper déjà 2027.
1: Et puis bien sûr, toute l'équipe de Back Patrol est là aussi tous les jours pour la sécurité. D'ailleurs, on va les citer pour leur rendre un petit peu honneur.
2: Oui. Il y a Kevin, Benjamin, Corentin, Mathéo et Steven qui sont là cet été pour faire tout ce que je viens de dire. Et bien plus encore, puisque hier, on a pu voir qu'ils aménageaient une zone avec des jumps pour rénover ces sauts-là qui s'affaissent aussi au fur et à mesure des passages, où la végétation reprend le dessus un peu sur les côtés. Donc on entretient tout ça pour que ça soit beau, sécuritaire. Et vous êtes nombreux à vous en rendre compte. C'est sûr qu'on a souvent, que ça soit... sur le terrain ou aux remontées mécaniques ou via un restaurateur ou le bouche à oreille ou sur les réseaux sociaux, des messages de félicitations et d'encouragement sur notre travail. Donc je vous le dis clairement, ça touche beaucoup l'équipe, moi aussi, parce que ce travail de l'ombre en plein soleil, n'est pas forcément perceptible par tout le monde. Et peut-être que certains d'entre vous roulent ailleurs et puis se rendent compte qu'ici, y a un service de qualité. Et voilà, on est content de ça. Et on est content que vous le perceviez. Et puis surtout, on est content que vous fassiez plaisir sur nos pistes.
1: Eh oui, on est très heureux. 130 km de parcours, des nouvelles pistes chaque année quasiment, ou en tout cas des aménagements hein, pour les améliorer. Parce que finalement, bah, tu veilles toute l'année, hein, 365 jours par an. Tu penses à ce bike park. Il est pensé l'hiver, il est réalisé l'été. Et c'est un magnifique cadeau pour nos vacanciers. Alors merci à toi, merci à toute ton équipe. Et puis on se retrouve bien sûr sur notre beau domaine. Un petit conseil du jour pour finir.
2: Alors, le conseil du jour, il serait de se méfier du vent dans l'après-midi. Il y a moins de vent le matin. Et le vent va se renforcer un peu cet après-midi. Ça sera probablement pas le cas demain. Mais voilà, garder de la distance un petit peu quand il y a de la poussière, hein, parce qu'il y a certains virages qui sont glissants. Petite dédicace à Sébastien, si tu nous entends. Qui en a fait les frais hier soir.
1: Ah oui.
2: Enfin,
1: il est tombé. Faut le dire, ça arrive même au plus grand.
2: Il a fait une faute de trajectoire.
1: D'accord.
2: Mais voilà, il s'en sort bien. Le casque moins, mais lui, il s'en sort bien. Et comme quoi, petite anecdote, ça vaut le coup de mettre un casque, puisque son casque est explosé et lui, sa tête n'a rien.
1: Bon, et le casque est obligatoire d'ailleurs, il me semble.
2: Oui, il est obligatoire. Voilà. Mais là, c'est une démonstration
1: De l'efficacité.
2: C'est vraiment le fusible et qui protège vos têtes. Donc oui, bah, conseil du jour, sortez protégés.
1: Voilà.
2: Les équipements, si vous ne les avez pas, ça se loue. Et puis oui, de toute façon, le port du casque est obligatoire sur tous les parcours VTT et VTTAE de Val d'Isère.
1: Eh ben super, eh bien merci beaucoup. Bonne route à toi, toute ton équipe et tous nos amis vacanciers qui vont vous rejoindre. Et puis bien sûr, on se retrouve demain au micro de Radio Val.
2: Avec plaisir, à demain.
1: Bonne journée, à demain.

0: Les infos à Valine, préparées et présentées par Agathe, c'est dans moins d'une minute.
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0: Les infos du village préparées et présentées par Agathe. Rebonjour Agathe.
5: Rebonjour Frédéric, voici les infos à Valine de ce jeudi 23 juillet. Mais d'abord, voici la météo observée. À cette heure, le ciel était dégagé sans aucun nuage à l'horizon, annonçant une nouvelle belle journée. Côté température, il faisait 6 degrés dans le village et 8 degrés à Solez. Pour les routes, rien à signaler. Nous avons appris que Michel Pénèche nous a quittés hier matin. Sa sépulture aura lieu mercredi à 15h en l'église de Monta à Cahors dans le sud-ouest de la France. Nous reviendrons prochainement sur sa vie dans les infos à Valine et un article écrit par Benoît Launay sera publié prochainement sur notre site internet. Ce matin a lieu la 21e édition de la journée de l'environnement de Vivaldis en partenariat avec Val d'Isère Téléphérique. L'objectif de cette journée est de nettoyer la montagne tout en sensibilisant afin de réduire les déchets à la source. Les nombreux participants se sont rassemblés de bon matin à la télécabine de l'Olympique afin de ramasser les déchets sauvages sur l'un des nombreux parcours proposés, comme nous en parle Manon Viali, responsable environnement à Val d'Isère Téléphérique.
6: Cette année, on a décidé de passer un peu plus de temps du côté de l'Iseran. On allait surtout sur Solez et sur Bellevarde, qui étaient un point assez stratégique et bien relié au front de neige et à l'amphithéâtre de verdure. Donc cette année, on va essayer de passer un peu plus de temps sur l'Iseran. Donc niveau organisation, il y aura un bus. On va pouvoir monter entre 40 et 50 participants sur le col. Donc là-haut, il y aura plusieurs itinéraires. Il y aura deux circuits au départ à peu près de la gare d'arrivée du Fornet. Un circuit qui va descendre jusqu'au Fornet, qui passera notamment par les Delveis. Un circuit qui va se concentrer surtout sous la ligne de télésiège du Lézinan. Et le reste des participants seront montés donc au col de l'Iseran avec un circuit plutôt piéton accessible entre la ligne de télésiège de Séma, Cascade et Pays Désert. On fera aussi monter deux équipes au sommet de Cascade donc pour redescendre tout le secteur de Pissaya. Côté Solez, donc via la télécabine du Vallon, il y aura une équipe qui descendra la combe du Lézinan. Une équipe un peu plus piéton autour de Lac de Louillette principalement, refuge de Solez. Et deux équipes côté Datcha Madeleine et côté Cirque des Lessières. Donc avec le soutien aussi logistique de la Régie des Pistes qui vont bien nous aider. Puis ben, comme chaque année, quelques circuits aussi accessibles famille plutôt bas de station.
5: Chaque équipe sera encadrée par un à deux bénévoles. Les ramasseurs se retrouveront à 11h30 pour participer à la pesée et au tri des déchets qui seront tous caractérisés avec l'association Mountain Riders. D'autres animations auront lieu à l'amphithéâtre de Verdure, dont un espace de lecture de la médiathèque, mais aussi un stand de Ma Montagne Zéro Déchet, On ne lâche rien, sans oublier le concours de l'objet ramassé le plus insolite. Le repas sera par la suite offert à chacun des participants et bénévoles. Une prise de parole des différents partenaires de l'événement aura lieu à 13h sur la scène de l'amphithéâtre de Verdure. En cette journée de l'environnement, Val d'Isère Tourisme s'engage également dans la bonne cause en rejoignant l'opération Adopte un Spot, faisant partie des actions de la charte Montagne Zéro Déchet pour les signataires. Pour rappel, l'objectif est d'adopter un lieu et de réaliser deux ramassages par an pendant une durée de 3 ans afin d'effectuer un suivi et de la caractérisation des déchets pour obtenir une analyse. Cette opération permet de mieux comprendre l'origine, la proportion selon la typologie du déchet pour mettre en place des actions concrètes traite et ensuite mesurer leur efficacité dans le temps et d'observer la réduction à la source. De nombreuses infrastructures et entités ont déjà adopté un spot à Val d'Isère, dont la mairie, Val d'Isère Téléphérique et un restaurant festif d'altitude. Le club des sports et la régie des pistes devraient également adopter un spot dans les prochaines semaines. À noter que si vous êtes socioprofessionnel, vous pouvez également participer à cette action. Ce matin, il sera environ 14 participants de Val d'Isère Tourisme à ramasser au niveau du parc des sports du centre. Les seniors du CCAS sont invités à un atelier informatique pour apprendre les bases grâce à l'aide d'une bénévole de la Ruchette. Les participants devront ramener leur ordinateur, leur tablette ou leur téléphone pour apprendre directement depuis leur matériel. La séance est organisée à 11h à la Maison de Val. À noter que l'atelier cuisine pour les adolescents sur le thème du burger est organisé par le CCAS est annulé. Hier après-midi s'est tenu le concert-spectacle Le Trésor de la Marmotte de Thierry Midi. 150 enfants et parents ont pu participer aux chansons et découvrir les nombreux tours de magie du petit garçon Célestin et de sa nouvelle amie la marmotte Sifflotte afin de trouver le fameux trésor. Dans l'agenda du jour, retrouvez au cinéma Le Splendide à 18h Charlie et les kangourous, suivi à 21h Permis de détruire. Vivaldi s'est exceptionnellement fermé, la mairie est ouverte de 9h à midi, de 14h à 17h, la médiathèque est ouverte de 14h à 18h, la centrale de réservation est ouverte de 9h à 19h, l'office de tourisme est ouvert de 8h30 à 19h30, le centre aquasportif est ouvert de 10h à 21h, l'acrobranche vous accueille de 10h à 19h, et enfin la pêche au lac de Louillette est ouverte de 6h30 à 18h. C'est la fin des infos Avaline. Retrouvez dans quelques instants Frédéric. Belle journée à tous et à demain.

0: est 10h, un point sur l'actualité avec Léo Ardourel. Bonjour Léo.
1: Bonjour, bonjour à tous. L'accès à la presqu'île du Cap Ferré coupé depuis cette nuit. Un incendie très virulent a déjà ravagé plus de 2000 hectares en Gironde, entre les communes de Somos, Le Porge et Lèche-Cap Ferré. Au moins 12 000 personnes ont dû être évacuées, notamment dans des campings du nord du bassin d'Arcachon. Les pompiers qui continuent de lutter également dans le Var, où l'incendie dans le secteur de Pontevès ne progresse plus mais n'est pas encore fixé. La porte-parole du gouvernement qualifie la saison des feux 2026 en France d'extraordinairement longue. 44 000 hectares sont partis en fumée. C'est déjà plus que l'année dernière, indique Maud Bréjon ce matin sur BFM TV. Selon elle, la 400M sera en mesure d'être déployée en France contre les feux d'ici fin juillet. Cet avion militaire équipé d'un kit de largage d'eau de grande capacité représente l'équivalent de 3 Canadair. Dans l'actualité également, des chiffres records pour Total Energy. Le groupe a doublé son bénéfice net au deuxième trimestre à 4,7 milliards d'euros. Cela représente près de 10 milliards d'euros sur un an, plus 73%. Les prix à la pompe sont repartis à la hausse avec la reprise des affrontements au Moyen-Orient entre les États-Unis et l'Iran. Total a annoncé hier qu'il allait rétablir le plafonnement des prix du carburant sur l'ensemble de ses stations. Barbara Butch va porter plainte contre la France Insoumise, annonce de son avocate quelques jours après l'interruption de son concert à Grenoble par des militants pro-palestiniens, dont certains issus du parti de Jean-Luc Mélenchon. En plus d'LFI, ces plaintes visent le média d'extrême droite Omerta et l'essayiste Alain Soral. Mardi, le parquet de Grenoble a ouvert une enquête pour délit d'entrave concerté aux libertés. Nicolas Maduro sera jugé à New York à partir du 1er juin 2027. Capturé en début d'année par les États-Unis, l'ancien président du Venezuela est notamment poursuivi pour narcoterrorisme. Washington lui reproche d'avoir été à la tête d'un gouvernement corrompu et illégitime. Et puis, un mot de foot, Antoine Griezmann s'illustre déjà en MLS. L'attaquant français a marqué cette nuit pour son premier match dans le championnat américain sous les couleurs d'Orlando. Excellente matinée à tous.
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0: La météo pour aujourd'hui. Alors, si vous savez pas faire la différence entre les cirrus et les cumulus, eh bien, c'est simple. Aujourd'hui, ça sera du très beau temps avec des bancs de cirrus ce matin. Et cet après-midi, eh bien, ce seront des cumulus de beau temps. Du côté des températures, nous attendons 26 degrés à 1000 mètres, 18 degrés à 2000 mètres, une isotherme 0 degré vers 3600 mètres. Et puis, attention, en haute montagne, un petit vent de 30 à 50 km par heure sur les crêtes et les cols exposés. Ce soir, nous verrons toutes les étoiles, mais on va bien se couvrir. Il fera 5 degrés dans les rues de Val d'Isère. Actuellement, nous avons 14,3 degrés dans le centre et en altitude, en Haute-Solèze, 9,6 degrés. Voilà, c'est la fin de cette matinale. Merci d'avoir pris le petit déjeuner en notre compagnie. On se retrouve un petit peu plus tard dans l'après-midi pour la météo, les animations de demain avec David, notre fameuse chronique nature et bien sûr les coups de cœur de la médiathèque. Passez une excellente journée à Val d'Isère et je vous retrouve demain matin à partir de 7h30 pour la matinale.

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1: Bonjour à tous. Il devait normalement fermer le 31 juillet. Le guichet Grand Rouleur permettant d'obtenir l'indemnité carburant du gouvernement sera finalement prolongé jusqu'au 31 août, annonce ce matin du ministre de l'économie. Roland Lescure qui réunira lundi les distributeurs de carburant à Bercy alors que la reprise des hostilités au Moyen-Orient fait repartir les prix à la pompe. Total Energy qui vient d'annoncer un bénéfice record au deuxième trimestre va remettre en place son plafonnement des prix. 1,99€ pour l'essence et 2,25€ pour le diesel. La porte-parole du gouvernement qualifie la saison des feux 2026 en France d'extraordinairement longue. 44 000 hectares sont partis en fumée. C'est déjà plus que l'an dernier, indique Maud Bréjon sur BFM TV. Selon elle, la 400M sera en mesure d'être déployée en France contre les feux d'ici fin juillet. Cet avion militaire équipé d'un kit de largage d'eau grande capacité représente l'équivalent de 3 Canadair. Pendant ce temps, l'incendie continue de progresser en Gironde. Au moins 2400 hectares ont brûlé entre Somos et Le Porge, au nord du bassin d'Arcachon, où près de 12 000 habitants et touristes ont également dû être évacués. Des pompiers épuisés qui luttent sur tous les fronts. Dans le Var, l'incendie du gros Bessillon, qui a dévasté plus de 2500 hectares, n'est pas encore fixé. Les habitants doivent se tenir prêts à évacuer de nouveau, indique ce matin la préfecture. Dans le reste de l'actualité, je resterai tant que j'ai la garantie de pouvoir agir. Monique Barbu s'exprime après son volte-face. La ministre de la Transition écologique avait menacé de quitter le gouvernement suite au vote de la loi d'urgence agricole. Dans une interview aux Échos, elle affirme que sa position de fond n'a pas changé, mais qu'elle a accepté de rester après avoir obtenu des engagements environnementaux de la part d'Emmanuel Macron. Et puis, Jasper Philipsen a remporté hier la 17e étape du Tour de France à Voiron. Place aujourd'hui à la 18e étape qui marque l'entrée dans les Alpes. 185 km au programme, dont la montée finale sur Orcières-Merlette. Excellente fin de matinée à tous.

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1: Bonjour à tous. La France vient de subir sa troisième plus longue vague de chaleur jamais enregistrée, avec 16 jours de canicule, ex aequo avec 2003, 2018 et 2025, selon Météo France. Les deux vagues de chaleur les plus longues depuis le début des mesures se sont produites en 1983 et en 2006. Les flammes continuent de dévorer le paysage en Gironde. Au moins 2400 hectares sont partis en fumée à proximité du bassin d'Arcachon. 700 pompiers mobilisés sur place. Des opérations de largage de produits retardants sont effectuées pour protéger les zones qui n'ont pas encore été touchées par les flammes. À titre préventif, trois nouveaux lieux de vacances ont été évacués à Lège-Cap-Ferry. Dans ce contexte d'incendie à répétition, une nouvelle arme dans l'arsenal français. La porte-parole du gouvernement, Maud Bréjon, annonce le déploiement d'ici la fin du mois de l'avion militaire A400M, équipé d'un kit de largage d'eau. Sa capacité de 20 tonnes est égale à 3 Canadair. L'A400M pourra larguer jusqu'à 20 tonnes de retardant en un seul passage, soit l'équivalent de deux avions Dash. Alors que les prix des carburants continuent de flamber à cause du conflit au Moyen-Orient, le gouvernement veut poursuivre les aides. Le ministre des Transports, Philippe Tabarot, confirme que ces coups de pouce resteront ciblés. Des aides à destination des particuliers et des professions qui subissent le plus les conséquences des hausses des prix, comme les agriculteurs, les pêcheurs et les transporteurs routiers. Le portail pour demander les aides restera finalement ouvert jusqu'à fin août. Vous l'avez sans doute constaté en rayon, les prix des légumes ont augmenté de 10% en un an et ont plus que doublé en 10 ans. C'est ce que nous apprend Famille Rurale. Pour une famille de 4 personnes, la facture mensuelle en fruits et légumes s'élève à 162 euros. Famille Rurale appelle les parlementaires à agir. Et puis, plus que quelques jours avant l'arrivée de Zinedine Zidane à la tête de l'équipe de France, l'ancien numéro 10 des Bleus sera officiellement nommé mardi en fin de matinée lors d'une conférence de presse. Les premiers pas de Zinedine Zidane sur le banc français sont prévus le 25 septembre en Turquie pour un match de Ligue des Nations. Voilà pour l'info. Excellent après-midi.

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1: Bonjour à tous. Une maison isolée détruite en Gironde dans l'incendie qui a parcouru 2400 hectares près du bassin d'Arcachon. 700 pompiers sont toujours mobilisés, appuyés par des moyens aériens. Près de 9000 personnes ont été évacuées de manière préventive, notamment les occupants de trois campings situés sur la route du Cap Ferret. Au total, le feu a conduit à l'évacuation d'environ 20 000 personnes depuis hier soir. Pendant ce temps, dans le Var, on continue de lutter contre les flammes. Le préfet annonce que le feu du Gros Bessillon est toujours contenu. Il craint des conditions très défavorables cet après-midi avec de possibles reprises de flammes en raison de la levée du Mistral. Les routes du secteur ont été ouvertes, mais la préfecture appelle les riverains à limiter au maximum les déplacements pour laisser la priorité aux forces de secours. L'influenceuse Carla Moreau, visée par la DZ Mafia, sa voiture a été retrouvée incendiée à son domicile de Marseille avec une lettre signée de l'organisation de narcotrafic. Le parquet de Marseille a ouvert une enquête des chefs de tentative d'extorsion. Elle a été confiée à la brigade de répression du banditisme. L'Union européenne inflige une lourde amende à Google, 890 millions d'euros, pour des atteintes à la concurrence dans la recherche en ligne et au sein du magasin d'applications Google Play. Il s'agit de la plus forte amende infligée par l'UE contre une entreprise au titre du règlement européen sur les marchés numériques. La tension ne retombe pas au Moyen-Orient. 12e nuit consécutive d'hostilité entre l'Iran et les États-Unis. L'armée iranienne assure qu'elle continuera à frapper des cibles américaines au Moyen-Orient aussi longtemps que l'Iran serait attaqué par les États-Unis. Le chef de la diplomatie iranienne a mis en garde les États-Unis contre une riposte puissante après les menaces de Donald Trump de bombarder les centrales électriques et les ponts. Et puis le Tour de France à l'assaut des Alpes. 3 jours de montagne. Aujourd'hui, la 18e étape. 185 km entre Voiron et Orcières-Merlette. 5 difficultés au programme, notamment la côte d'Angin et la montée finale sur Orcières-Merlette. Voilà pour l'info. Excellent après-midi.

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1: Bonjour à tous. Le combat des pompiers se poursuit en Gironde pour tenter de contenir le feu qui ravage actuellement plusieurs communes près du Cap Ferré. Les flammes ont déjà parcouru plus de 2400 hectares. À la mi-journée, près de 9000 personnes ont été évacuées. Selon le procureur de Bordeaux, les recherches de l'origine des flammes s'orientent vers une cause humaine mais accidentelle. Dans ce contexte d'incendie à répétition, une nouvelle arme dans l'arsenal français. La porte-parole du gouvernement, Maud Bréjon, annonce le déploiement d'ici la fin du mois de l'avion militaire A400M, équipé d'un kit de largage d'eau. Sa capacité de 20 tonnes est égale à 3 Canadair. L'A400M pourra larguer jusqu'à 20 tonnes de retardant en un seul passage, soit l'équivalent de 2 avions Dash. La France vient de subir sa troisième plus longue vague de chaleur jamais enregistrée, avec 16 jours de canicule ex aequo avec 2003, 2018 et 2025 selon Météo France. Les deux vagues de chaleur les plus longues depuis le début des mesures se sont produites en 1983 et en 2006. Un rebondissement dans l'affaire du meurtre de Thomas à Crépole. La juge requalifie les mises en examen des suspects et retient la circonstance aggravante d'agression en raison de la race blanche et de l'appartenance à la nation française. De nouveaux interrogatoires des mises en cause en début d'été ont abouti à cette requalification. Thomas, 16 ans, avait été poignardé dans le village de Crépole fin 2023 lors d'un bal. Les agresseurs venaient de Romans-sur-Isère. Vous l'avez sans doute constaté en rayon, les prix des légumes ont augmenté de 10% en un an et ont même plus que doublé en 10 ans. C'est ce que nous apprend Famille Rurale. Pour une famille de 4 personnes, la facture mensuelle en fruits et légumes s'élève à 162 euros. Famille Rurale appelle les parlementaires à agir. Et puis, plus que quelques jours avant l'arrivée de Zinedine Zidane à la tête de l'équipe de France de football, l'ancien numéro 10 des Bleus sera officiellement nommé mardi en fin de matinée lors d'une conférence de presse. Les premiers pas de Zinedine Zidane sur le banc français sont prévus le 25 septembre en Turquie pour un match de Ligue des Nations. Voilà pour l'info, excellente journée.

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1: Bonjour à tous, plus de 20 000 personnes évacuées en Gironde en 24 heures en marge de l'incendie qui a déjà brûlé plus de 3 000 hectares près du bassin d'Arcachon. Le parc des expositions de Bordeaux est prêt à accueillir les évacués. 700 sapeurs-pompiers sont toujours mobilisés, appuyés par des moyens aériens d'ampleur. L'enquête sur l'origine des flammes se poursuit. Selon le procureur de Bordeaux, on s'oriente vers une cause accidentelle et humaine. La circonstance aggravante de racisme retenue par les juges d'instruction dans l'affaire Thomas, cet adolescent de 16 ans tué d'un coup de couteau en 2023 à Crépol. Une qualification de racisme retenue sur la base d'une dizaine de témoignages faisant état de propos hostiles aux personnes blanches. Dans cette affaire, 14 personnes sont mises en examen. L'influenceuse Carla Moreau, visée par la DZ Mafia. Sa voiture a été retrouvée incendiée à son domicile de Marseille avec une lettre signée de l'organisation de narcotrafic. Le parquet de Marseille a ouvert une enquête des chefs de tentative d'extorsion. Elle a été confiée à la brigade de répression du banditisme. L'Union européenne inflige une lourde amende à Google, 890 millions d'euros, pour des atteintes à la concurrence dans la recherche en ligne et au sein du magasin d'applications Google Play. Il s'agit de la plus forte amende infligée par l'UE contre une entreprise au titre du règlement européen sur les marchés numériques. À l'étranger, la tension ne retombe pas au Moyen-Orient. Les hostilités se poursuivent entre l'Iran et les États-Unis. L'armée iranienne assure qu'elle continuera à frapper des cibles américaines au Moyen-Orient aussi longtemps que l'Iran sera attaqué par les États-Unis. Le chef de la diplomatie iranienne a mis en garde les États-Unis contre une riposte puissante après les menaces de Donald Trump de bombarder les centrales électriques et les ponts. Et puis en foot, alors que l'on attend la nomination de Zinedine Zidane à la tête des Bleus la semaine prochaine, un autre sélectionneur va bientôt prendre ses fonctions. Jürgen Klopp sera officiellement nommé sélectionneur de l'Allemagne. Demain, l'ancien entraîneur de Liverpool aura pour mission de relever une Mannschaft sortie en 16e de finale de la Coupe du Monde par le Paraguay. Voilà pour l'info, passez une excellente journée.

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1: Bonjour à tous, vers une nouvelle hausse des prix à la pompe. Alors que le conflit au Moyen-Orient se durcit, le baril de pétrole Brent passe au-dessus de la barre symbolique des 100$. Le baril a bondi de 40% depuis le début du mois de juillet. La tendance n'est pas à l'amélioration. L'armée iranienne assure qu'elle continuera à frapper des cibles américaines au Moyen-Orient aussi longtemps que l'Iran sera attaqué par les États-Unis. Pendant ce temps, le ministre des Transports Philippe Tabarot confirme que les coups de pouce à la pompe resteront ciblés. Les aides resteront à destination des particuliers ainsi que des professions qui subissent le plus les conséquences des hausses des prix, comme les agriculteurs, les pêcheurs et les transporteurs routiers. Le portail pour demander les aides restera finalement ouvert jusqu'à fin août. Les pompiers toujours en lutte en Gironde pour tenter de contenir le feu qui ravage actuellement plusieurs communes près du Cap Ferret. Les flammes ont déjà parcouru plus de 3000 hectares. À la mi-journée, près de 9000 personnes ont été évacuées. Selon le procureur de Bordeaux, les recherches de l'origine des flammes s'orientent vers une cause humaine, mais accidentelle. Dans ce contexte, un sapeur-pompier de Vendée a été condamné en comparution immédiate pour avoir volontairement déclenché 4 incendies dans une commune. À la barre, il a admis avoir provoqué ces feux pour faire des interventions et être valorisé auprès de ses collègues. Le SDIS a engagé une procédure de résiliation de son engagement en tant que sapeur-pompier volontaire. Il écope de 3 ans de prison avec sursis. Un rebondissement dans l'affaire du meurtre de Thomas à Crépol. La juge requalifie les mises en examen des suspects et retient la circonstance aggravante d'agression en raison de la race blanche et de l'appartenance à la nation française. De nouveaux interrogatoires des mises en cause en début d'été ont abouti à cette requalification. Thomas, 16 ans, avait été poignardé dans le village de Crépol fin 2023 lors d'un bal. Les agresseurs venaient de Romans-sur-Isère. Et puis le Tour de France à l'assaut des Alpes. 3 jours de montagne. Aujourd'hui, la 18e étape. 185 km entre Voiron et Orcières-Merlette. 5 difficultés au programme, notamment la côte d'Engin et la montée finale sur Orcières-Merlette. Voilà pour l'info. Excellente journée.

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1: Bonsoir à tous, le bilan continue de grimper en Gironde. L'incendie près du bassin d'Arcachon a parcouru 3400 hectares. Dans son dernier point de situation, la préfecture indique que le feu n'est pas encore stabilisé mais qu'il reste contenu au nord de la commune de Lèche-Cap-Ferré. Les pompiers font face à plusieurs reprises de feu. Pour l'instant, aucun blessé n'est à déplorer. Les autorités appellent à la prudence et demandent d'éviter le secteur. De son côté, la préfecture maritime de l'Atlantique restreint la navigation dans l'ouest du bassin d'Arcachon. 7 personnes hospitalisées à Narbonne après une fuite d'ammoniac dans une usine de traitement d'uranium. La fuite détectée ce matin alors que l'usine était à l'arrêt pour maintenance est restée contenue à l'intérieur du site. L'incident est depuis résolu. Tout risque de propagation à l'extérieur des installations est écarté. La circonstance aggravante de racisme retenue par les juges d'instruction dans l'affaire Thomas. Cet adolescent de 16 ans tué d'un coup de couteau en 2023 à Crépol. Une qualification de racisme retenue sur la base d'une dizaine de témoignages faisant état de propos hostiles aux personnes blanches. Dans cette affaire, 14 personnes sont mises en examen. L'Union européenne inflige une lourde amende à Google, 890 millions d'euros, pour des atteintes à la concurrence dans la recherche en ligne et au sein du magasin d'applications Google Play. Il s'agit de la plus forte amende infligée par l'UE contre une entreprise au titre du règlement européen sur les marchés numériques. Vous l'avez sans doute constaté en rayon, les prix des légumes ont augmenté de 10% en un an et ont plus que doublé en 10 ans. C'est ce que nous apprend Famille Rurale. Pour une famille de 4 personnes, la facture mensuelle en fruits et légumes s'élève à 162 euros. Famille Rurale appelle les parlementaires à agir. Et puis, plus que quelques jours avant l'arrivée de Zinedine Zidane à la tête de l'équipe de France de football, l'ancien numéro 10 des Bleus sera officiellement nommé mardi en fin de matinée lors d'une conférence de presse. Les premiers pas de Zinedine Zidane sur le banc français sont prévus le 25 septembre en Turquie pour un match de Ligue des Nations. Voilà pour l'essentiel de l'info. Excellente fin d'après-midi.
2: 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Bonne soirée à l'écoute de Radio Val d'Isère. Votre météo pour ce soir et pour demain, eh bien, ce soir, les étoiles brillent toute la nuit. On va bien se couvrir. 5 degrés attendus à 2000 mètres. Pour la journée de demain, le flux bascule au sud-ouest. 30 à 50 km par heure pour le vent. Quelques averses orageuses pourraient circuler en matinée, suivies par un moment de répit temporaire avant l'arrivée d'orages potentiellement forts en fin d'après-midi. La nuit suivante est agitée, avec encore des précipitations agrémenté de quelques coups de tonnerre, des rafales à 70-80 km par heure et localement plus, de la grêle et une activité électrique importante. 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Et puis notez que le centre aquasportif vous accueille jusqu'à 21h. Bonne soirée à notre écoute et à demain matin 7h30 pour la matinale.

0: Bonsoir David.
1: Bonsoir Fred.
0: Demain, il y aura une balade, alors pas tout à fait à Val d'Isère, un petit peu plus loin, mais dans un autre écrin de nature.
1: Et comme chaque soir ici à Val d'Isère, du dimanche au jeudi, vous pouvez partir à la rencontre, dans un premier temps, de votre accompagnateur montagne. Il s'appelle William, il connaît tous les coins et recoins de la montagne autour de Val d'Isère. Vous pouvez vous inscrire avec votre Valpass ou à l'unité, comme vous voulez. Et tu l'as dit Fred, demain vous partez un petit peu en dehors de Val d'Isère, pas très très loin, dans un endroit qui est assez magnifique, qui s'appelle le Monal, et cette balade aura lieu à 9h30.
0: Nous avons eu toute la semaine la chance de pouvoir rencontrer les agents du parc de la Vanoise, mais il fallait pas mal marcher. Ce vendredi, ils sont à notre portée.
1: Les agents du parc national de la Vanoise qui vous attendent sur le parking du Manché de 9h à 12h. Vous pourrez échanger avec eux sur ce que l'on peut faire dans le parc national de la Vanoise et ce que l'on ne peut pas faire, mais aussi leur métier. Ils sont là, ils vous attendent pour vous renseigner.
0: Deuxième rendez-vous pour cette nouveauté cet été, le Molki, un concours de Molki.
1: Tu connais le Molki, Fred ?
0: Ça vient du Danemark.
1: C'est un jeu d'adresse qu'on vous propose à partir de 10h, je dis on, mais c'est plutôt Chloé qui vous propose ce rendez-vous. Ça va se passer du côté du télésiège du village, à côté du mini-golf. Et là, vous partez en concours avec le Molki. Rassurez-vous, pour ceux qui ne savent pas en faire, qui ne connaissent pas, on fera une toute petite séance d'initiation. Et à 10h, ce sera le concours avec Chloé et c'est gratuit.
0: Et puis rendez-vous au centre aquasportif pour un tournoi de futsal. Qu'est-ce que c'est que le futsal ?
1: Le futsal, ou je dirais même le futsal, que vous allez pouvoir retrouver de 14h à 16h au centre aquasportif et c'est un tournoi qui est organisé sur place.
0: Merci beaucoup David, on se retrouve bien sûr demain pour les animations du jour. Alors à demain.
1: À demain Fred.

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0: Il est l'heure de parler culture. Nous allons parler des coups de cœur de la Maison de Val et de la médiathèque. Aujourd'hui, j'ai le plaisir de recevoir Marie-Ève. Bonjour Marie-Ève.
1: Bonjour Frédéric.
0: Tu nous apportes un nouveau coup de cœur. De quoi s'agit-il ?
1: Alors aujourd'hui, c'est un coup de cœur pour un roman fantastique qui a beaucoup fait parler de lui outre-Atlantique avant d'être enfin traduit en français. Il s'agit de Fourth Wing de Rebecca Yarros. Alors cette histoire, elle met en scène des dragons et leurs cavaliers, des dragonniers. Et c'est un étrange mélange entre Divergente, de Véronique Arrault, et Eragon, de Christopher Paolini. Je ne sais pas si tu les as lus, ils sont vraiment intéressants.
0: Pas encore, mais je vais courir à la médiathèque les emprunter.
1: Cette histoire, le synopsis, c'est tout simple. Il s'agit d'une héroïne, Violette, qui est censée intégrer le cadran des scribes et mener une vie tranquille parmi les livres. Mais le jour du choix, elle n'a d'autre alternative que de se plier aux ordres de sa mère et de rejoindre les épreuves de sélection pour devenir dragonnière, donc cavalière de dragon. Bon, ça, rien de neuf, rien de bien original non plus au fait que les épreuves soient mortelles et que les dragons ont tendance à réduire en cendres les candidats, qu'ils jugent faibles. Là, par contre, où on y trouve une pointe d'intérêt, c'est quand on apprend que Violette a la maladie des os de verre. Tout de suite, ça donne un certain piquant à ces épreuves où ceux qui échouent ont une fâcheuse tendance à mourir. Alors, que dire de ce roman, Fred ? Tout d'abord, vous allez sans doute le voir passer un jour au cinéma. Je ne pense pas me tromper en disant qu'il a tous les ingrédients pour réaliser un film dans le style des Hunger Games, et je ne serais pas surprise qu'une adaptation soit déjà en cours de négociation. Et de deux, on le voit passer partout et tout le monde en parle, mais pour une fois dans ses coups de cœur, je t'avoue, je serai un peu plus critique dans mon avis. Un coup de cœur certes, mais avec un ou deux bémols, et je vais commencer par ça. En premier lieu, le style, qui est un peu trop familier parfois. Ça n'impacte pas la lecture, et on s'y habitue après le premier tiers, mais ça surprend au début et donne l'impression d'avoir un roman pour ados entre les mains. Ce style rejoint d'ailleurs ma deuxième critique, les personnages qui, bien que dans la vingtaine, donnent parfois l'impression d'avoir 15-16 ans. Le roman est, en ce sens, plus typé Eragon et Hunger Games, ou encore même Le Labyrinthe, que des livres de fantastique plus complexes, comme des Robin Hobb, un Sanderson ou un Robert Jordan. Ceci étant dit, le récit est quand même particulièrement addictif. Et c'est ça qui le fait rentrer dans ma catégorie des coups de cœur. Les personnages sont attachants, moins stéréotypés que ce qu'il y paraît au premier abord. L'univers est létal et envoûtant, et c'est un véritable page-turner qu'on a entre les mains. On sait que Violette peut se casser un os en descendant d'un tabouret. Et pourtant, on retient son souffle lorsqu'elle s'entraîne avec les autres apprentis dragonniers, le genou en miettes, des bleus partout, et avec une probabilité particulièrement élevée qu'elle chute dans un ravin. On sait aussi qu'a priori, il y aura bien un dragon pour elle, sinon il n'y aurait pas d'histoire. Mais c'est quand même plutôt mal engagé. Étonnamment pourtant, on se prend des retournements de situations qu'on ne voyait pas venir et qui nous font nous attacher encore un peu plus à cet univers. C'est déroutant et pourtant bienvenu, rendant l'histoire un peu plus complexe qu'initialement envisagée. Et au final, Fred, force est d'admettre qu'au fil des pages, Rebecca Yarros nous a rendu accro, et ça non plus, on ne s'y attendait pas.
0: Et voilà une belle lecture, pourquoi pas à lire au bord du lac de Louillette ou ailleurs dans nos montagnes. Merci infiniment Marie-Ève. On peut emprunter bien sûr ce livre à la Maison de Val, à la médiathèque. Je vous remercie infiniment Marie-Ève, à très vite à notre micro.
1: À très bientôt Frédéric.

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1: Bonsoir à tous. Les pompiers toujours à pied d'œuvre près du bassin d'Arcachon. Ils luttent depuis hier contre un incendie d'ampleur qui a déjà parcouru 3400 hectares. Le combat contre les flammes est encore loin d'être terminé, Clémence Lobary.
2: Oui, ce soir, l'incendie n'est pas encore stabilisé, mais il reste contenu au nord de la commune de Lèche-Cap-Ferré. Les pompiers font face à plusieurs reprises de feu et ce qui complique l'intervention des soldats du feu, ce sont les conditions météo et en particulier le vent. Au total, plus de 20 000 personnes ont été évacuées en Gironde depuis hier soir, notamment en provenance de camping. Le parc des expositions de Bordeaux est prêt à les accueillir. 700 sapeurs-pompiers sont toujours mobilisés, appuyés par des moyens aériens d'ampleur. Quant à l'enquête sur l'origine des flammes, elle se poursuit. Selon le procureur de Bordeaux, on s'oriente vers une cause humaine, mais accidentelle.
1: Les autorités appellent à la prudence et demandent d'éviter le secteur. Pour lutter contre ces incendies à répétition, une nouvelle arme dans l'arsenal français. La porte-parole du gouvernement, Maud Bréjon, annonce le déploiement d'ici la fin du mois de l'avion militaire A400M, équipé d'un kit de largage d'eau. Sa capacité de 20 tonnes est égale à 3 canadaires. L'A400M pourra larguer jusqu'à 20 tonnes de retardant en un seul passage, soit l'équivalent de 2 avions Dash. Ce rebondissement dans l'affaire du meurtre de Thomas à Crépol, la juge requalifie les mises en examen des suspects et retient la circonstance aggravante d'agression en raison de la race blanche et de l'appartenance à la nation française. Thomas, 16 ans, avait été poignardé dans le village de Crépol fin 2023 lors d'un bal. Les agresseurs venaient de Romans-sur-Isère. Vers une nouvelle hausse des prix à la pompe, alors que le conflit au Moyen-Orient se durcit, le baril de pétrole Brent passe au-dessus de la barre symbolique des 100 dollars. Le baril a bondi de 40% depuis le début du mois de juillet. Et puis Richard Carapaz a remporté tout à l'heure la 18e étape du Tour de France au sommet d'Orcières-Merlette dans les Hautes-Alpes. Première étape alpestre de ce Tour 2026. Au classement général, pas de changement, le Slovène Tadej Pogacar garde le maillot jaune. Voilà pour l'info, excellente soirée.
3: 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Votre météo pour ce soir et pour demain. Eh bien, ce soir, les étoiles brillent toute la nuit. On va bien se couvrir. 5 degrés attendus à 2000 mètres. Pour la journée de demain, le flux bascule au sud-ouest. 30 à 50 km par heure pour le vent. Quelques averses orageuses pourraient circuler en matinée, suivies par un moment de répit temporaire avant l'arrivée d'orages potentiellement forts en fin d'après-midi. La nuit suivante est agitée, avec encore des précipitations agrémenté de quelques coups de tonnerre, des rafales à 70-80 km par heure et localement plus, de la grêle et une activité électrique importante. 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Bonne soirée à notre écoute et à demain matin 7h30 pour la matinale. Welcome.

0: Bonsoir David.
1: Bonsoir Fred.
0: Demain, il y aura une balade, alors pas tout à fait à Val d'Isère, un petit peu plus loin, mais dans un autre écrin de nature.
1: Et comme chaque soir ici à Val d'Isère, du dimanche au jeudi, vous pouvez partir à la rencontre, dans un premier temps, de votre accompagnateur montagne. Il s'appelle William, il connaît tous les coins et recoins de la montagne autour de Val d'Isère. Vous pouvez vous inscrire avec votre Valpass ou à l'unité, comme vous voulez. Et tu l'as dit Fred, demain vous partez un petit peu en dehors de Val d'Isère, pas très très loin, dans un endroit qui est assez magnifique, qui s'appelle le Monal, et cette balade aura lieu à 9h30.
0: Nous avons eu toute la semaine la chance de pouvoir rencontrer les agents du parc de la Vanoise, mais il fallait pas mal marcher. Ce vendredi, ils sont à notre portée.
1: Les agents du parc national de la Vanoise qui vous attendent sur le parking du Manché de 9h à 12h. Vous pourrez échanger avec eux sur ce que l'on peut faire dans le parc national de la Vanoise et ce que l'on ne peut pas faire, mais aussi leur métier. Ils sont là, ils vous attendent pour vous renseigner.
0: Deuxième rendez-vous pour cette nouveauté cet été, le Molki, un concours de Molki.
1: Tu connais le Molki, Fred ?
0: Ça vient du Danemark.
1: C'est un jeu d'adresse qu'on vous propose à partir de 10h, je dis on, mais c'est plutôt Chloé qui vous propose ce rendez-vous. Ça va se passer du côté du télésiège du village, à côté du mini-golf. Et là, vous partez en concours avec le Molki. Rassurez-vous, pour ceux qui ne savent pas en faire, qui ne connaissent pas, on fera une toute petite séance d'initiation. Et à 10h, ce sera le concours avec Chloé et c'est gratuit.
0: Et puis rendez-vous au centre aquasportif pour un tournoi de futsal. Qu'est-ce que c'est que le futsal ?
1: Le futsal, ou je dirais même le futsal, que vous allez pouvoir retrouver de 14h à 16h au centre aquasportif et c'est un tournoi qui est organisé sur place.
0: Merci beaucoup David, on se retrouve bien sûr demain pour les animations du jour. Alors à demain.
1: À demain Fred.

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1: Bonsoir à tous. Les échappés ont saisi leur chance aujourd'hui sur le Tour de France. Zidane aux portes de l'équipe de France de foot et deux tennismen français joueront les quarts du tournoi d'Estoril. C'est l'actu sport du jour. Richard Carapaz a remporté aujourd'hui la 18e étape du Tour de France. L'Équatorien s'est imposé en solitaire au sommet d'Orcières-Merlette, la première étape alpestre de ce Tour 2026. Au classement général, Tadej Pogacar conserve le maillot jaune de leader. Les favoris se sont observés aujourd'hui et se sont, semble-t-il, économisés pour les deux jours qui viennent. Demain, c'est la 19e étape, la première des deux arrivées à l'Alpe d'Huez. Le peloton s'élancera de Gap pour cette étape de 128 km, la plus courte des étapes en ligne dans cette édition 2026. La course s'annonce animée et nerveuse avec dès le départ un col de deuxième catégorie. Le peloton devra ensuite gravir deux difficultés avant d'attaquer l'ascension finale vers l'Alpe d'Huez par les traditionnels 21 lacets. Samedi, il faudra à nouveau monter sur la station mythique, mais cette fois par le col de Sarène. Le foot s'est confirmé l'arrivée et la présentation de Zinedine Zidane comme nouveau sélectionneur de l'équipe de France. Ce sera mardi en fin de matinée. Une conférence de presse est prévue autour de Philippe Diallo, le président de la fédération. Le successeur de Didier Deschamps aurait déjà signé pour 4 saisons. Zinedine Zidane devrait installer son staff en août avant de faire ses débuts sur le banc pour 4 matchs de Ligue des Nations entre la fin septembre et le début octobre. Et puis Jürgen Klopp va lui être officiellement nommé sélectionneur de l'Allemagne et présenté à la presse demain. L'ancien entraîneur de Liverpool va succéder à Julian Nagelsmann qui a quitté la tête de la sélection après l'élimination de la Mannschaft en 16e de finale de la Coupe du Monde. En tennis, deux Français en quart. Lucas Van Hache s'est qualifié pour les quarts de finale du tournoi d'Estoril au Portugal. Un quart de finale que disputera également Hugo Gaston demain contre le Portugais Thiago Torres. Et puis quant à Alice, c'est quant à lui qualifié pour les demi-finales du tournoi de Kitzbühel en Autriche. Enfin chez les femmes, Elsa Jacquemot s'arrête au deuxième tour de l'Open de Hambourg en Allemagne. Bonne soirée.

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1: Aujourd'hui, partons à la recherche d'un mythe de nos montagnes. Une espèce qui suscite aussi bien l'émerveillement que la haine, alors que finalement, il est l'un des rares grands prédateurs encore présents en Europe. J'ai nommé le loup gris. Parce que oui, il peut y avoir des loups à Val d'Isère, mais précisons toujours de passage. Parlons donc un peu de cet animal fascinant. Le loup est une espèce qui avait complètement disparu du territoire français dans les années 30, mais celui-ci était encore présent naturellement chez nos voisins italiens. C'est en 1992 que le premier individu est officiellement observé par les gardes du parc national du Mercantour, dans les Alpes du Sud. Précision, il s'agit bien d'un retour naturel, car il n'a jamais été réintroduit. Rappelons qu'il n'avait pas été éliminé d'Italie. Il signe alors un retour progressif d'abord dans les Alpes, puis le Massif central, les Vosges et les Pyrénées, où la population française est estimée aujourd'hui à près de 600 individus. Pour comprendre sa dynamique de colonisation des nouveaux territoires et comprendre pourquoi on en observe ici, à Val d'Isère, parlons de sa vie sociale. L'unité sociale, chez les loups gris, en France, est la meute. Alors attention, hein, en France, les meutes ne sont pas grandes et une meute commence à partir de deux individus. Celle-ci est constituée d'un couple reproducteur dominant, ainsi que de leur filiation sur 3, 4 ou 5 années. Parfois, mais cela est rare, un loup extérieur à la meute peut être accepté, s'il n'est pas tué, ce qui est le plus fréquent. C'est un peu quitte ou double pour cet individu solitaire. Mais d'où vient-il, cet individu solitaire ? Eh bien, dans la meute, il arrive un moment où des loups devenus plus grands risquent d'entrer en compétition avec les reproducteurs. Ils sont alors chassés de la meute et deviennent des loups solitaires. Ces individus sont les têtes de pont de la colonisation lupine vers de nouveaux territoires. En effet, puisqu'ils ne sont pas les bienvenus sur des territoires déjà occupés par des meutes, les solitaires prospectent de nouveaux terrains tout azimuts. Si un individu trouve un nouveau territoire favorable et vacant, et si en plus il trouve un partenaire sexuel, alors il pourra fonder une nouvelle meute. Mais avant ça, il va être obligé de traverser des territoires occupés, le plus discrètement possible s'il ne veut pas être éliminé. Et à Val d'Isère alors ? Ici, à au moins 1850 mètres d'altitude, les conditions ne sont pas favorables pour l'installation d'une meute. C'est plutôt dans les forêts, un peu plus bas dans la vallée qu'il y en a. Et également en Italie, à proximité. Ces meutes expulsent annuellement des individus qui s'en vont donc prospecter de nouveaux territoires. Et ce sont généralement ces loups qui sont observés à Val d'Isère. Des loups plutôt jeunes qui ne font que passer et qui vont évidemment chasser sur nos belles montagnes. Ils vont chasser principalement de la faune sauvage comme des chamois, des chevreuils ou des faons et parfois du bétail comme des moutons. C'est évidemment ce dernier point qui pose problème et peut occasionner le plus d'hostilité chez certains éleveurs. Pour cela, l'État français a mis en place une politique de gestion de l'impact du loup avec d'un côté un volet de protection des troupeaux, avec des chiens de protection, des aides-bergers par exemple, ainsi que des systèmes d'indemnisation après constat du bétail tué. Car il faut le préciser, le loup gris n'est pas considéré par la loi comme un nuisible, c'est même une espèce protégée en Europe. Voilà pour la situation à Valine. Mais une remarque, tout canidé dans la montagne n'est pas un loup. Il est très discret et des centaines d'années de persécution l'ont rendu plutôt méfiant vis-à-vis de l'homme. D'autant plus que l'on peut, dans certaines circonstances, le confondre avec d'autres animaux. Le renard, par exemple, si, je vous assure, en hiver, dans la neige, à grande distance, on peut également le confondre en France avec deux races de chiens domestiques, le chien loup tchèque et le chien loup de Sarlou. Et croyez-moi, sans laisse ni collier dans la nature, c'est assez bluffant. Alors, bonne balade dans nos montagnes, sans inquiétude, hein, car il n'y a que dans les histoires que le loup est grand et méchant.

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1: Bonsoir à toutes et tous. Les incendies à la une, ça brûle toujours en Gironde où le feu n'est pas encore stabilisé entre Somos et Lège. Il reste toutefois contenu, indique la préfecture. 3400 hectares ont déjà été consumés. Plus de 20 000 habitants et touristes ont été évacués. Pendant ce temps, l'incendie qui a fait rage dans le Var, du côté de Pontevès, ne progresse plus non plus, même si plusieurs reprises de feu se sont produites en début d'après-midi. Les habitants évacués sont autorisés à rentrer chez eux. Nouveau rebondissement dans l'affaire du meurtre du jeune Thomas à Crépol. Les juges d'instruction ont retenu la circonstance aggravante de racisme, un point qui faisait l'objet de nombreux débats alors que les 14 mis en cause étaient déjà en examen pour meurtre et tentative de meurtre. Thomas avait succombé à des coups de couteau en marge d'une soirée en novembre 2023. Trois jeunes en détention provisoire à Marseille après avoir grièvement blessé un policier suite à un refus d'obtempérer lundi. Parmi l'un d'eux, un chauffard de 18 ans mis en examen pour tentative de meurtre sur personne dépositaire de l'autorité publique. Les deux autres sont âgés de 16 ans. Dans l'actualité internationale, l'ONU s'alarme d'une situation hors de contrôle au Moyen-Orient. Les États-Unis ont de nouveau bombardé l'Iran la nuit dernière. Donald Trump a également menacé les rebelles houthis du Yémen qui sont alliés de l'Iran. Dans le même temps, la Chambre américaine des représentants a voté une résolution contre cette guerre en Iran. Un texte qui n'a toutefois pas le pouvoir de contraindre le président américain à se retirer du conflit. La guerre et ses conséquences, les cours du pétrole se sont envolés aujourd'hui. Le baril de Brent a pris près de 5% et dépasse les 100 dollars. Les suites directes des attaques de ces mêmes rebelles houthis contre les pétroliers saoudiens en mer Rouge. La présidente de la Banque Centrale Européenne, Christine Lagarde, estime aujourd'hui que le prolongement du conflit pourrait entraîner une inflation plus élevée que prévu. Et puis la 18e étape du Tour de France, victoire de l'équatorien Richard Carapaz au sommet d'Orcières-Merlette. L'ancien champion olympique s'est défait de ses compagnons d'échappée. Pas de changement en tête du classement général, Tadej Pogacar conserve le maillot jaune de leader. Bonne soirée à notre écoute.
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3: 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Votre météo pour ce soir et pour demain. Eh bien, ce soir, les étoiles brillent toute la nuit. On va bien se couvrir. 5 degrés attendus à 2000 mètres. Pour la journée de demain, le flux bascule au sud-ouest. 30 à 50 km par heure pour le vent. Quelques averses orageuses pourraient circuler en matinée, suivies par un moment de répit temporaire avant l'arrivée d'orages potentiellement forts en fin d'après-midi. La nuit suivante est agitée, avec encore des précipitations agrémentée de quelques coups de tonnerre, des rafales à 70-80 km par heure et localement plus, de la grêle et une activité électrique importante. 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Bonne soirée à notre écoute et à demain matin 7h30 pour la matinale.

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1: Bonsoir à toutes et tous. Plus de 20 000 personnes évacuées en Gironde. L'inquiétude monte dans la région du Cap Ferré où 800 sapeurs-pompiers aidés de moyens aériens luttent toujours contre un important incendie. 3700 hectares ont brûlé. De nombreux automobilistes quittent actuellement la presqu'île qui compte une centaine de milliers d'habitants et de vacanciers. Le cimetière de Lège-Cap Ferré est actuellement touché par le sinistre. Une maison également. La Commission européenne annonce le déploiement en renfort de 3 de ses avions bombardiers d'eau. En plus de la Gironde, on compte aussi des incendies dans les Landes. 50 hectares de végétation brûlée à Biscarrosse, quelques dizaines de kilomètres au sud du bassin d'Arcachon. Des feux aussi dans le Var, à Pontevès. Il fait rage depuis plusieurs jours. Et puis des départs d'incendies constatés dans le Vaucluse en cette fin d'après-midi. Demain, seule la Haute-Garonne est classée en rouge, soit un risque très élevé de départ de feu. Mais 27 départements du sud-est et du sud-ouest sont classés en orange. Dans le reste de l'actualité, il se dit effaré et tacle des aveux d'une grande perversion. Les mots de l'amant de Delphine Jubillard, l'infirmière dont le mari Cédric a reconnu le meurtre après 6 ans de recherche. Ce quadragénaire qui vivait une histoire intense avec la mère de famille s'est exprimé dans les colonnes du Parisien. Il dénonce Cédric Jubillard qui, dit-il, fait passer Delphine pour une mauvaise personne en lui attribuant des propos humiliants et grossiers. Cédric Jubillard avait notamment indiqué aux enquêteurs avoir pété les plombs après que son épouse lui ait révélé son infidélité. La colère aussi des associations après le transfert de 8 dauphins de Marineland. Les cétacés ont été déplacés la nuit dernière en direction d'un parc zoologique marin en Espagne, chargé dans des camions de transport d'animaux escortés par la police. Selon Sea Shepherd, ce transfert s'est réalisé dans de mauvaises conditions, en plein été et sans climatisation. On termine par le sport, le Tour de France est arrivé dans les Alpes. Victoire de l'équatorien Richard Carapaz au sommet d'Orcières-Merlette cet après-midi. Tadej Pogacar reste maillot jaune. Demain, c'est la mythique montée de l'Alpe d'Huez qui attend les coureurs. Bonne soirée à notre écoute.

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1: Bonsoir à toutes et à tous. Les flammes sont aux portes du Cap Ferret. L'incendie qui touche actuellement le nord du bassin d'Arcachon a touché une première maison ce soir. Plus de 21 000 personnes ont été évacuées de cette zone très fréquentée en haute saison touristique. Le feu a déjà ravagé près de 3 700 hectares. L'accès à la presqu'île du Cap Ferret est désormais interdit jusqu'à nouvel ordre. Demain, les pompiers recevront le renfort de 3 bombardiers d'eau et 2 hélicoptères de l'Union européenne. De nouvelles évacuations aussi dans le Var où des reprises de feu ont été signalées cet après-midi autour de Cotignac, Pontevès et Corins. Les suites d'un incendie qui s'est déclenché mardi, il a parcouru quelques 2500 hectares. Et dans ce contexte, un pompier volontaire a été condamné pour plusieurs départs de feu en Vendée. Cet élu local, âgé de 21 ans, avait déclenché plusieurs incendies au Champ Saint-Père entre la fin juin et la mi-juillet. Il a été condamné à 3 ans de prison intégralement assorti d'un sursis probatoire pendant 2 ans. Dans le reste de l'actualité, la circonstance aggravante de racisme retenue par les juges d'instruction dans l'affaire Thomas. Cet adolescent de 16 ans, tué d'un coup de couteau en 2023 à Crépol. Une qualification de racisme retenue sur la base d'une dizaine de témoignages faisant état de propos hostiles aux personnes blanches. Dans cette affaire, 14 personnes sont mises en examen. Un jeune de 18 ans mis en examen également pour tentative de meurtre sur personne dépositaire de l'autorité publique. Il a renversé un policier lundi à Marseille lors d'un contrôle routier auquel il a refusé d'obtempérer. Il a été placé en détention provisoire, tout comme ses deux passagers âgés de 16 ans. Vers une nouvelle hausse des prix à la pompe, alors que le conflit au Moyen-Orient se durcit, le baril de pétrole Brent passe au-dessus de la barre symbolique des 100 dollars. Le baril a bondi de 40% depuis le début du mois de juillet. Et puis, plus que quelques jours avant l'arrivée de Zinedine Zidane à la tête de l'équipe de France de football, l'ancien numéro 10 des Bleus sera officiellement nommé mardi en fin de matinée lors d'une conférence de presse. Les premiers pas de Zinedine Zidane sur le banc français sont prévus le 25 septembre en Turquie pour un match de Ligue des Nations. Bonne soirée à notre écoute.

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1: Bonsoir à toutes et à tous. La situation jugée préoccupante au Cap-Ferret, où l'incendie continue de progresser et touche désormais le cimetière et certaines habitations. Un pompier a été blessé en luttant contre le brasier qui a déjà ravagé 3700 hectares en Gironde et provoqué plus de 21 000 évacuations de cette zone très fréquentée. Selon le maire de la commune, les équipes se préparent à lutter pendant plusieurs jours. Autres évacuations dans le Var, les habitants de Cotignac, Pontevès et Corins avaient été autorisés à rentrer chez eux ce matin, mais de nouvelles reprises du feu ont été constatées. L'incendie qui s'est déclenché mardi n'est toujours pas fixé après avoir brûlé sur près de 2500 hectares. Au total, la France a enregistré près de 12 500 départs de feu cette année pour 44 000 hectares brûlés. Demain, seule la Haute-Garonne est en alerte rouge feu de forêt, mais la majorité du sud de l'Hexagone est classée en alerte orange. Dans le reste de l'actualité, la loi sur la justice criminelle de Gérald Darmanin passe l'étape du Conseil constitutionnel. Les sages ont validé l'essentiel du texte. Seul l'article Le 5 a été censuré. Il permettait l'instauration de nouveaux usages de la génétique dans les techniques d'enquête. Le cœur de la loi, à savoir la réforme du code de procédure pénale en matière de nullité et de régime de la détention provisoire, a bien été validé. Un directeur d'école incarcéré dans le Nord, il avait récemment été mis en examen pour agression sexuelle sur mineurs et corruption de mineurs, des faits commis dans le cadre de son activité professionnelle. Dans l'actualité internationale, le conflit se poursuit au Moyen-Orient. Les rebelles houthistes pro-iraniens du Yémen ont revendiqué des frappes contre deux pétroliers saoudiens en mer Rouge. Conséquence, les prix du pétrole se sont envolés aujourd'hui. Donald Trump a menacé les Houthis de représailles. Et puis Tadej Pogacar conserve son maillot jaune à l'issue de la 18e étape du Tour de France. Pas d'attaque entre les favoris au classement général dans l'association Dorsière-Merlette cet après-midi. C'est l'échappée qui est allée au bout. Victoire de l'équatorien Richard Carapaz. Le français Valentin Paré-Peintre a pris la 4e place. Demain, les coureurs ont rendez-vous avec la montée hors catégorie de l'Alpe d'Huez. Très bonne soirée à notre écoute.